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1: Bonsoir à tous, coup de chaud en vue sur la France. Les températures vont nettement remonter ce week-end et un nouvel épisode de canicule n'est pas exclu. EDF pourrait baisser sa production d'électricité sur la centrale nucléaire de Saint-Alban en Isère. Le groupe évoque les prévisions de température élevées du Rhône. Notez aussi que ce samedi, trois départements seront en vigilance élevée aux feux de forêt, l'Aude, l'Hérault et le Gard. Un procès aux assises demandé par le parquet de Valence après le meurtre de Thomas à Crépol. Ce jeune de 16 ans avait été poignardé lors d'une soirée en novembre 2023 et le parquet a requis le renvoi devant la cour d'assises des mineurs pour 11 accusés pour homicide involontaire et tentative d'homicide. Aucun n'a reconnu être l'auteur des coups de couteau. Il demande plus de moyens pour la justice et dénonce un système archaïque et dépassé. Gabriel Attal prend la parole dans le Figaro après l'affaire Liana et l'ancien Premier ministre estime qu'il a manqué une vraie réforme de notre système judiciaire. Candidat à l'élection présidentielle, Gabriel Attal propose la création d'un parquet national dédié à la pédocriminalité et un fichage des pédocriminels sur le modèle des fichiers S. Notez que les obsèques de Liana ont eu lieu ce vendredi après-midi à Fleurance dans le Gers en présence de plusieurs centaines de personnes. Pas d'entraînement avec les Bleus pour Aurélien Tchouaméni, Théo Hernandez et William Saliba ce vendredi aux États-Unis. Les trois joueurs français ménagés lors de cette séance ouverte entièrement au public à Boston. Warren Zaïre-Emery, lui, s'est entraîné à part du groupe. Le staff de l'équipe de France précise qu'il n'y a pas d'inquiétude particulière à avoir. Et puis le cyclisme, nouvelle victoire belge sur le Tour Auvergne-Rhône-Alpes ce vendredi. Maxime Van Giel remporte la sixième étape. Le Français Alex Baudin a perdu son maillot jaune au profit de l'Australien Luke Tuckwell. Et ce samedi, place à la septième et avant-dernière étape du Tour. 133 km au programme et beaucoup de montagnes entre l'Abridoire et la montée du Grand Colombier. Voilà pour l'info. Bonne nuit. 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
1: Bonjour à tous, la Coupe du Monde de foot. Et notez d'abord le match nul, un partout entre le Canada et la Bosnie pour cette première rencontre à Toronto. À suivre, les États-Unis face au Paraguay après la dernière cérémonie d'ouverture à Los Angeles pour ce mondial à trois pays. Et puis on retiendra aussi une drôle de conférence de presse chez les Bleus ce vendredi avec les réponses courtes et détachées de l'attaquant Jean-Philippe Mateta qui a surpris les médias. Mais aussi cette sortie de Lucas Hernandez à propos de Kylian Mbappé. Il va arriver à faire taire les critiques sur le défenseur français. Début de réponse dès mardi avec le premier match de la France face au Sénégal. Dans l'actu également, 5 ans de prison dont 3 ans ferme requis contre l'ancien maire de Saint-Étienne. Gaël Perdriau était jugé en appel cette semaine dans l'affaire du chantage à la sextape. Le procureur a aussi demandé 10 ans d'inéligibilité contre l'ancien élu qui a continué de clamer son innocence. La décision de la cour d'appel de Lyon sera rendue le 10 septembre. Un féminicide suspecté dans le Loir-et-Cher après la mort d'une femme dans la nuit de jeudi à vendredi. Âgée de 40 ans, elle a été poignardée à son domicile. Ses 4 enfants étaient présents. Le parquet de Blois indique que son conjoint a été interpellé puis hospitalisé. La victime avait déposé plainte contre lui pour des violences en janvier dernier. Bientôt le début des négociations pour l'entrée de l'Ukraine dans l'Union européenne. C'est la présidente de la Commission européenne, Ursula von der Leyen, qui l'annonce sur le réseau X, un premier volet de discussion sur l'adhésion de l'Ukraine et de la Moldavie, qui va reprendre lundi à Bruxelles. Relance suite à la levée du veto hongrois après la défaite du nationaliste proche de la Russie, Viktor Orban. Et puis Franck Michael avait chanté « L'amour et conquis les cœurs », l'hommage de l'Élysée au chanteur belge dont on a appris la mort ce vendredi à 79 ans. Franck Michael a vendu plus de 20 millions d'albums en plus de 40 ans de carrière. Et c'est la fin de ce flash. Bonne nuit à tous.
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1: Bonjour, bonjour à tous. Un accord a été atteint, c'est ce qu'assure le Premier ministre pakistanais après des semaines de négociations entre l'Iran et les États-Unis. Accord confirmé côté iranien qui dit avoir bon espoir de le signer à distance dans les prochains jours. Reste à savoir ce qu'il contient précisément. Une source américaine indique qu'il inclut le Liban, ce que confirme aussi la diplomatie iranienne. De son côté, Emmanuel Macron se dit prêt à contribuer à la mise en œuvre de cet accord. Une entrée en bourse historique pour SpaceX à Wall Street. Après son introduction, l'action de la société d'Elon Musk a pris jusqu'à 30% de son prix initial et elle permet à l'Américain de dépasser les 1000 milliards de dollars de fortune du jamais vu sur la planète. Dans l'actu également, Jean-Michel Aulas se met finalement en retrait du conseil municipal de Lyon. Annonce de son groupe Cœur Lyonnais après cette plainte pour viol contre le directeur de la communication de la campagne de l'ancien patron de l'OL. Le groupe d'opposition au maire Grégory Doucet indique que cette décision doit permettre de préserver l'unité du collectif. Un nouveau rappel de Les Infantiles en France, un lot d'Aller Nova AR produit par les laboratoires Novalac est visé. Annonce des ministères de la Santé et de l'Agriculture suite à une dizaine de déclarations d'effets indésirables. Des nourrissons qui ont subi notamment des diarrhées et des vomissements. Les autorités précisent qu'il n'y a pas de détection de la toxine céréulide. La Coupe du Monde de foot et un joueur du Ghana a été interdit d'entrer au Canada où il devait jouer contre le Panama la semaine prochaine. C'est Thomas Partey, inculpé pour viol et agression sexuelle en Angleterre. Son visa a été refusé alors qu'un procès contre lui est prévu en novembre. Quatre femmes l'accusent lorsqu'il jouait à Arsenal. Notez que les deux autres matchs de poule du Ghana se joueront aux États-Unis. Et puis sur les terrains, le match nul entre le Canada et la Bosnie dans la soirée. Un partout entre l'un des pays hôtes et l'équipe européenne qui avait empêché l'Italie de se qualifier pour ce mondial. Bonne fin de nuit à notre écoute.
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1: Bonjour à toutes et tous, coup de chaud en vue sur la France. Les températures vont nettement remonter ce week-end et un nouvel épisode de canicule n'est pas exclu. EDF pourrait baisser sa production d'électricité sur la centrale nucléaire de Saint-Alban en Isère. Le groupe évoque les prévisions de température élevées du Rhône. Notez aussi que ce samedi, trois départements seront en vigilance élevée aux feux de forêt, l'Aude, l'Hérault et le Gard. Un procès aux assises demandé par le parquet de Valence après le meurtre de Thomas à Crépol. Ce jeune de 16 ans avait été poignardé lors d'une soirée en novembre 2023 et le parquet a requis le renvoi devant la cour d'assises des mineurs pour 11 accusés pour homicide involontaire et tentative d'homicide. Aucun n'a reconnu être l'auteur des coups de couteau. Il demande plus de moyens pour la justice et dénonce un système archaïque et dépassé. Gabriel Attal prend la parole dans le Figaro après l'affaire Liana et l'ancien Premier ministre estime qu'il a manqué une vraie réforme de notre système judiciaire. Candidat à l'élection présidentielle, Gabriel Attal propose la création d'un parquet national dédié à la pédocriminalité et un fichage des pédocriminels sur le modèle des fichiers S. Notez que les obsèques de Liana ont eu lieu ce vendredi après-midi à Fleurance dans le Gers en présence de plusieurs centaines de personnes. Pas d'entraînement avec les Bleus pour Aurélien Tchouaméni, Théo Hernandez et William Saliba ce vendredi aux États-Unis. Les trois joueurs français ménagés lors de cette séance ouverte entièrement au public à Boston. Warren Zaïre-Emery, lui, s'est entraîné à part du groupe. Le staff de l'équipe de France précise qu'il n'y a pas d'inquiétude particulière à avoir. Et puis le cyclisme, nouvelle victoire belge sur le Tour Auvergne-Rhône-Alpes ce vendredi. Maxime Van Giel remporte la sixième étape. Le Français Alex Baudin a perdu son maillot jaune au profit de l'Australien Luke Tuckwell. Et ce samedi, place à la septième et avant-dernière étape du Tour. 133 km au programme et beaucoup de montagnes entre la Bridoire et la montée du Grand Colombier. Voilà pour l'info. Bon début de journée.
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1: Pirates FM, bienvenue, il est 6h.
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0: Et l'info Pyrénées FM, c'est avec vous, Léo Ardourel.
1: Bonjour à tous. Après plus de 3 mois de guerre au Moyen-Orient, un accord n'a jamais été aussi proche entre les États-Unis et l'Iran. Cette fois-ci, ce n'est pas Donald Trump qui l'affirme, mais bien Téhéran. Le chef de la diplomatie iranienne dit avoir bon espoir que cela se fasse dans les prochains jours à distance. L'Iran assure également que ce projet d'accord inclut la levée du blocus américain et une nouvelle gestion du détroit d'Ormuz. Il accuse cependant Israël de chercher des prétextes pour le faire dérailler. Drapeau en berne, rose blanche et lâcher de colombes. Plusieurs centaines de personnes ont assisté hier aux obsèques de Liana à Florence, dans le Gers. Une cérémonie publique avec des prises de parole avant une inhumation dans l'intimité. Nous ne disons pas au revoir à un symbole, à une lutte, mais à une enfant de 11 ans et demi, a notamment déclaré le maire de Florence. Il y a une semaine, près de 6000 personnes ont défilé dans la commune pour exprimer leur solidarité avec la famille. 5 ans de prison, dont 3 fermes requis contre Gaël Perdriau. L'ancien maire de Saint-Étienne est jugé en appel à Lyon dans l'affaire dite du chantage à la sextape. Une peine réduite d'un an par rapport à celle prononcée en première instance. La décision sera rendue le 10 septembre. EDF anticipe des baisses de production dans son parc nucléaire à partir de mardi prochain. Cela concerne notamment le site de Saint-Alban en Isère. En raison des fortes chaleurs attendues dans les prochains jours, cette nouvelle vague arrive d'ailleurs dès aujourd'hui. Les 30 degrés pourront être atteints ce samedi jusqu'aux rives de la Loire avec des pointes à plus de 35 sur le Languedoc. Il devient le premier trillionnaire de l'histoire. La fortune d'Elon Musk a franchi le seuil des 1000 milliards de dollars, conséquence de l'introduction en bourse de SpaceX. Une somme qui donne le vertige, cela correspond à la richesse produite en un an par un pays comme la Suisse. Et puis en foot, la team USA réussit parfaitement son entrée dans sa Coupe du Monde. Victoire 4-1 des États-Unis cette nuit contre le Paraguay. Un peu plus tôt, le Canada a fait match nul un partout face à la Bosnie-Herzégovine. Voilà pour l'essentiel. Excellent début de journée à tous.
0: 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Et bonjour tout le monde, le réveil des Pyrénées du week-end avec tout à l'heure petit rendez-vous autour de Montréal d'Aude, grand rendez-vous même autour de Montréal d'Aude, on en reparlera dans un instant avec Valérie et Stella en direct à partir de midi. La météo, je vous dis tout, Oshi, et là c'est Francis Cabrel sur Pyrénées FM.

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1: Et beaucoup de soleil tout au long de ce week-end, c'est agréable aujourd'hui, du beau temps, un petit peu de nuages, 2-3 petits nuages de-ci de-là, il fera jusqu'à 27 degrés à Auzat et à Vic-de-Sault cet après-midi, on prévoit 34 degrés dans l'après-midi à Castelnaudary et autour du lac de la Ganguise, 24 degrés à Mont-Louis et au col de la Perche, 26 degrés même à Kérégude dans le Donezan, il fera 34 degrés à Perpignan cet après-midi.

0: Serge Gainsbourg sur Pyrénées FM.
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0: Un événement, ça a commencé hier, ça continue toute la journée jusqu'à 2h du matin ce soir. C'est Bandas en Malpère, la 23e édition de Bandas en Malpère, avec 9 bandas au programme qui nous viennent tout droit de Toulouse, d'Ariège, de l'Aude, du Tarn, de Suisse, j'en passe et des meilleurs. Fiesta jusqu'au bout de la nuit, jusqu'à 2h du matin. Et justement, on sera en direct avec vous. C'est Valérie Estella qui sera là à partir de midi, ici à Montréal d'Aude, pour vous donner un peu l'ambiance d'avant Bandas en Malpère, 12h-16h en direct sur Pyrénées FM. Et la fiesta, 16h30, 2h du matin. Sinon, Benabar et Claude Nogaro arrivent sur Pyrénées FM. Bon réveil.
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1: Et nous voici sur le plateau de Sceaux. Plateau de Sceaux, vous nous écoutez sur le 107.5 avec demain à Belvis le retour du grand marché gourmand et artisanal avec un vide-grenier. Ce sera demain de 9h à 18h. Vous allez vous régaler. Il y aura bien sûr également des bonnes spécialités à déguster. Petit tour dans la vallée du Vic de Sceaux maintenant, en Ariège, à Auzatz, pour la première édition du Festival de la Randonnée à la croisée des sentiers à l'Eco Camping Le Vernière ici à Auzatz. Week-end totalement gratuit, des randos, des atelier nature, un concert le samedi soir, un marché de producteurs le dimanche. Bref, c'est le bonheur. Sinon, en Cerdagne, Cap-Cir, Vallée du Carol, on est ensemble, je vous le rappelle, avec samedi prochain la course de caisse à savon à Bourg-Madame. C'est avec Pyrénées FM. En attendant, vous avez rendez-vous tout à l'heure à 19h pour une soirée tahitienne. Ça va être très sympa. Ça se passe à la salle de la bergerie de Saint-Léocadie.

0: Navis sur Pyrénées FM. Des beaux cadeaux à gagner la semaine prochaine, on en reparlera. Sinon Zaz arrive, et là c'est l'éphéméride, bonjour.
1: Et nous sommes le 13 juin aujourd'hui, nous fêtons les Antoine. Et en ce 13 juin, je pourrais vous parler de Thierry Sabine, pilote de rallye et fondateur du Paris-Dakar, né en 1949. Ou de Timothy McVeigh, qui est condamné à mort pour l'attentat d'Oklahoma City en 1997. Mais le 13 juin 1998, Éric Tabarly disparaît en mer. Né le 24 juillet 31 à Nantes, Éric Tabarly est un navigateur, précurseur et véritable instigateur de l'école française de course au large. Dès l'enfance, il s'initie à la navigation sur les voiliers de son père et notamment sur un voilier ancien Penduic qui veut dire mésange noir en breton. En 1952, il s'engage dans la marine nationale et devient pilote dans l'aéronautique navale. Devenu officier de marine au début des années 60, il sollicite de sa hiérarchie un détachement spécial qui lui permet de s'engager sur la transat anglaise de 1964 sur Penduic 2. Il remporte sa première course au large, une première victoire qui en appellera beaucoup d'autres grâce à ses qualité de marin et sa recherche permanente d'innovation. De très nombreux navigateurs ont été formés par Éric Tabarly, Alain Colas, Olivier de Kersauzon ou encore Titouan Lamazou. Éric Tabarly meurt le 13 juin 1998 après une chute en mer alors qu'il convoyait son Penduic au large de la mer d'Irlande. Son corps ne sera retrouvé que le 17 juillet. La citation du jour est signée d'Éric Tabarly. Baisser les bras dans une compétition sous prétexte qu'on ne peut terminer premier est incompatible avec l'esprit du sport.
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0: C'est le réveil des Pyrénées du week-end sur Pyrénées FM avec toute la musique française que vous aimez. On parlera sport dans un instant. Slimane, n'oubliez pas également que nous sommes en direct tout à l'heure avec vous, midi 16h, ici à Montréal de l'Aude avec Valérie et Stella pour Bandas en Malepère. En attendant, on se pose, c'est la sélection livre du week-end. Bonjour.
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2: Notre invité, avec 27 romans à son actif, dont les succès entre Ciel et loup, L'écriture est une île ou bien Aller simple pour la joie, est une figure incontournable des éditions Héloïse d'Ormesson. De très nombreux prix sont venus saluer les ouvrages de notre autrice, qui partage sa vie entre l'île de Groix et les Yvelines. Elle revient dans notre studio aujourd'hui avec une double actualité, l'apparition de son nouveau roman au titre inspirant du goût pour le bonheur et la sortie en poche d'Aller simple pour la joie. Bonjour Lorraine Fouché.
3: Bonjour.
2: Lorraine, racontez-nous le point de départ de ce nouveau roman.
3: Alors on ignore souvent qu'en France, on peut légalement avoir 4 parents. Moi, je n'avais pas d'enfant et ça ne me manquait pas. Mais l'année dernière, je suis devenue maman officiellement. Et ma fille a 23 ans, je la connais depuis sa naissance, je l'aime depuis toujours. Mais cette adoption a tellement bougé mes lignes que j'ai eu envie d'écrire sur ce thème. Et j'ai appris que l'amour ne se partage pas comme une galette des rois, l'amour est inépuisable.
2: Alors comment votre goût pour la Bretagne évolue-t-il avec le temps ?
3: L'île de Groix est mon port d'attache, c'est là que je me sens le mieux et c'est là que j'aime faire débarquer mes lecteurs. Alors ce livre d'ailleurs commence et finit par une fête insulaire. Et le titre du roman, Du goût pour le bonheur, vient d'une expression groisillonne. C'est-à-dire que les Iliens ne disent pas « j'aime » ou « ça me plaît », ils disent « j'ai du goût ».
2: Lorraine, un mot sur les personnages Pia, Rose, Max et Oscar. Comment avez-vous développé ces 4 personnages et de quelle manière avez-vous choisi de traiter le sujet de l'adoption ?
3: Au début de l'histoire, Rose, Max et Oscar sont des lycéens de 15 ans qui forment un trio inséparable. Mais le père d'Oscar meurt, Oscar passe la nuit avec Rose et 9 mois plus tard, à 16 ans, Rose donne naissance à une petite fille. Les parents de Rose font pression pour que Oscar disparaisse de la vie de leur fille et Max devient le parrain de Pia. Et puis, 20 ans plus tard, alors que Max et Pia sont parrains et filleuls, ils vont se lancer dans cette procédure d'adoption pour devenir père et fille. Mais rien ne va se passer comme prévu.
2: Rose, votre personnage a une spécificité étonnante. Pouvez-vous nous en dire plus ?
3: Oui, Rose est aphantasique. Ça vient du grec fantasma qui veut dire image. Si je vous dis, fermez les yeux, pensez à une poire, elle est de quelle couleur ? Et que vous me répondez, elle est jaune ou verte, vous êtes fantasique. Mais 2% de la population mondiale, c'est-à-dire 165 millions d'humains, sont aphantasiques. Et dans leur tête, c'est tout noir. Il n'y a pas d'image, il n'y a pas de poire, il n'y a pas de représentation mentale. Et pourtant, ils sont aussi créatifs que les autres. Et moi qui suis romancière, je vis dans un monde d'images tout le temps. Donc cette spécificité, la fantaisie m'a fascinée et elle joue un rôle très important dans l'histoire. Donc finalement, ce roman parle de 3 mots qui commencent par A, l'adoption, la fantaisie et l'amour.
2: Lorraine Fouché, je vous remercie beaucoup.
3: Merci à vous.
2: Votre nouveau roman est une magnifique ode à la vie et à la famille choisie. Il s'intitule « Du goût pour le bonheur ». C'est disponible aux éditions Héloïse d'Ormesson.
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0: C'est le week-end, c'est Pyrénées FM, ça va hein, sur les routes, vous êtes prudent évidemment entre le carrefour de la Croisade et le pas de la Case, mais ça va bien, on passe, on est là. 90.7 dans la vallée du Carol, vous êtes ici aussi à Anvetsch, vous nous écoutez sur le 105.6, il est temps de parler sport et football, bonjour.
1: Bonjour à toutes, bonjour à tous. Le mondial de foot, le début des barrages en top 14 et le retour des 24 heures du Mans. Mais on démarre avec du football et la suite du premier tour de la Coupe du Monde. La nuit dernière, entrée en lice du Canada qui a fait match nul, un partout face à la Bosnie. Victoire éclatante. En revanche, pour les États-Unis qui ont battu le Paraguay 4-1 pour leur premier match dans cette compétition. Trois affiches à suivre ce soir à 21h dans le groupe B. Le Qatar affronte la Suisse, le premier choc du mondial à suivre à minuit avec Brésil-Maroc. Et puis l'autre match du groupe C, ce sera à 3h du matin, Haïti contre l'Écosse. Pendant ce temps, du côté de Waltham, le camp d'entraînement des Bleus, la préparation se poursuit en vue de leur premier match mardi soir, avec une attention toute particulière portée à William Saliba. Le défenseur d'Arsenal n'a pas participé à la séance collective hier. Depuis plusieurs mois, il a des douleurs dans le dos, assez pour ménager le joueur de 25 ans qui suit un protocole de soins et une reprise progressive de l'entraînement. Pas de quoi s'inquiéter pour le staff tricolore qui reste confiant sur sa capacité à être prêt à pour l'entrée en lice de l'équipe de France. Le rugby à présent est le début des phases finales du top 14. À l'affiche ce week-end, les barrages à commencer par Pau Racing ce soir. Le coup d'envoi est à 21h05. Le vainqueur affrontera Toulouse en demi-finale le week-end prochain. L'autre barrage aura lieu demain soir et opposera le Stade français à La Rochelle. Le cyclisme, 7e étape du Tour Auvergne-Rhône-Alpes aujourd'hui, de la montagne en vue entre la Bridoire et le Grand Colombier. Le Français Alex Baudin perd son maillot jaune au profit de l'Australien Luc Tekuel. Après la 6e étape qui a été remportée hier par le Belge Maxime Van Gils, Paul Sexas, lui, a attaqué plusieurs fois et remonte à la 7e place. Et puis c'est le jour J, au Mans, la 94e édition des 24 heures du Mans. La BMW numéro 15 partira en pole position devant la Cadillac numéro 12 et l'Alpine numéro 35. Le top départ sera donné cet après-midi à 16h par le cycliste Marc Cavendish. Voilà, c'est tout pour l'essentiel de l'actualité du sport. Très bonne journée à tous.
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Stéphane, ma chérie, sur Pierre ADFM. Bon anniversaire à Elodie qui nous écoute depuis Pamiers. Le retour de l'info dans un instant. Et là, c'est Joy Jonathan sur Pierre ADFM. Dis-moi que

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1: C'est Pirate FM, il est 7h.
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0: Et l'info Pyrénées FM, c'est avec vous Léo Ardourel.
1: Bonjour, bonjour à tous. Un accord de paix plus proche que jamais entre les États-Unis et l'Iran. Sa signature pourrait avoir lieu dans les prochains jours, à distance selon le chef de la diplomatie iranienne. Les signaux positifs s'accumulent, mais il faut rester prudent, tempère Jean-Noël Barrot. Invité sur LCI, le ministre des Affaires étrangères appelle les deux parties à conclure cet accord au plus vite pour mettre fin à une situation insoutenable qui ne fait selon lui que des perdants. Un dernier adieu à Liana, les obsèques de la fillette de 11 ans retrouvée morte il y a plus d'une semaine dans le Gers se sont déroulées hier à Florence. Cérémonie marquée notamment par un lâcher de colombe. L'émotion reste vive dans toute la France. Des associations appellent à de nouveaux rassemblements lundi soir devant tous les tribunaux du pays, mais aussi devant le ministère de la Justice. Elles réclament une loi intégrale contre les violences. Le parquet de Valence réclame un procès devant les assises des mineurs pour 11 suspects dans l'affaire de la mort de Thomas à Crépol, drame qui avait suscité une vive émotion à l'automne 2023 en marge d'un bal de village dans la Drôme. Au total, 14 suspects ont été mis en examen pour le meurtre du jeune rugbyman de 16 ans. Trois départements méditerranéens en vigilance orange, feu de forêt. Le risque incendie est jugé élevé ce samedi dans l'Aude, le Gard et l'Hérault. Une alerte alors que la France s'apprête à faire face à une nouvelle vague de chaleur à partir d'aujourd'hui. Le mercure va atteindre, voire dépasser les 30 degrés ce week-end jusqu'aux rives de la Loire avec des pics à plus de 35 dans le Languedoc. On passe au foot, une entrée écrasante pour la Team USA dans son mondial. Les États-Unis ont battu le Paraguay 4-1 cette nuit. Un peu plus tôt, le Canada a fait match nul 1 partout contre la Bosnie-Herzégovine. À suivre ce soir, Qatar-Suisse à 21h et Brésil-Maroc à minuit. Et puis les Bleus, eux, feront leur entrée mardi prochain face au Sénégal. Ils se sont entraînés en public à Boston. Trois joueurs manquaient toutefois à l'appel, William Saliba, Théo Hernandez et Aurélien Tchouaméni préservés, même si le staff assure qu'il n'y a pas d'inquiétude sur leurs conditions. Très bonne matinée à tous.
0: 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Passez un bon week-end avec nous sur Pyrénées FM. On va aller faire un tour dans un instant ici en Andorre. On parlera météo, il y a beaucoup de soleil, Joseph Kamel. Et Terre Noire, c'est sur Pyrénées FM.
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week-end du soleil, ça c'est bien. Aujourd'hui du soleil aussi, avec peut-être, oui, à peine du vent sur le bord de la mer Méditerranée. 2-3 nuages de ci, de là, des températures qui sont agréables. Le mercure grimpe, il fera 32 degrés même cet après-midi à Eous et à Marquichane. On prévoit 32 degrés aussi à Hendaye sur la côte basque, au maximum 33 degrés cet après-midi sous le soleil à Limoux, à Alette-les-Bains et à Cournanel, ou encore 33 degrés à Sigean cet après-midi.

0: 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On parlera football aussi.
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1: Et nous voici sur le plateau de Sceaux. Plateau de Sceaux, vous nous écoutez sur le 107.5 avec demain à Bellevis le retour du grand marché gourmand et artisanal avec un vide-grenier. Ce sera demain de 9h à 18h. Vous allez vous régaler. Il y aura bien sûr également des bonnes spécialités à déguster. Petit tour dans la vallée du Vic de Sceaux maintenant, en Ariège, à Auzatz, pour la première édition du Festival de la randonnée à la croisée des sentiers à l'éco-camping Le Vernière ici à Auzatz. Week-end totalement gratuit, des randos, des ateliers nature, un concert le samedi soir, un marché de proc du Teur le dimanche, bref, c'est le bonheur. Sinon, en Cerdagne, Cap-Cyr, Vallée du Carol, on est ensemble, je vous le rappelle, avec samedi prochain la course de caisse à savon à Bourg-Madame, c'est avec Pyrénées FM. En attendant, vous avez rendez-vous tout à l'heure à 19h pour une soirée tahitienne, ça va être très sympa, ça se passe à la salle de la bergerie de Saint-Léocadie.

0: Johnny Hallyday et l'envie sur Pyrénées FM. Dès midi, on est en direct avec vous depuis Montréal d'Aude. C'est Valérie et Stella qui seront là en plein cœur de Banda sans mal père. En attendant, on parle sport ce matin. Bonjour.
1: Bonjour à toutes, bonjour à tous. Le mondial de foot, le début des barrages en top 14 et le retour des 24 heures du Mans. Mais on démarre avec du football et la suite du premier tour de la Coupe du Monde. La nuit dernière, entrée en lice du Canada qui a fait match nul, un partout face à la Bosnie. Victoire éclatante. En revanche, pour les États-Unis qui ont battu le Paraguay 4-1 pour leur premier match dans cette compétition. Trois affiches à suivre ce soir à 21h dans le groupe B. Le Qatar affronte la Suisse. Le premier choc du mondial à suivre à minuit avec Brésil-Maroc. Et puis l'autre match du groupe C, ce sera à 3h du matin, Haïti contre l'Écosse. Pendant ce temps, du côté de Waltham, le camp d'entraînement des Bleus, la préparation se poursuit en vue de leur premier match mardi soir, avec une attention toute particulière portée à William Saliba. Le défenseur d'Arsenal n'a pas participé à la séance collective hier. Depuis plusieurs mois, il a des douleurs dans le dos, assez pour ménager le joueur de 25 ans qui suit un protocole de soins et une reprise progressive de l'entraînement. Pas de quoi s'inquiéter pour le staff tricolore qui reste confiant sur sa capacité à être prêt à pour l'entrée en lice de l'équipe de France. Le rugby à présent est le début des phases finales du top 14. À l'affiche ce week-end, les barrages à commencer par Pau Racing ce soir. Le coup d'envoi est à 21h05. Le vainqueur affrontera Toulouse en demi-finale le week-end prochain. L'autre barrage aura lieu demain soir et opposera le Stade français à La Rochelle. Le cyclisme, 7e étape du Tour Auvergne-Rhône-Alpes aujourd'hui, de la montagne en vue entre la Bridoire et le Grand Colombier. Le Français Alex Baudin perd son maillot jaune au profit de l'Australien Luc Tequel. Après la 6e étape qui a été remportée hier par le Belge Maxime Van Gils, Paul Sexas, lui, a attaqué plusieurs fois et remonte à la 7e place. Et puis c'est le jour J, au Mans, la 94e édition des 24 heures du Mans. La BMW numéro 15 partira en pole position devant la Cadillac numéro 12 et l'Alpine numéro 35. Le top départ sera donné cet après-midi à 16h par le cycliste Mark Cavendish. Voilà, c'est tout pour l'essentiel de l'actualité du sport. Très bonne journée à tous.
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1: Stiletto sur Pyrénées FM, merci de nous écouter à Limoux sur le 104.1. On est là aussi à Prades et à Eus en Conflans. 92.4, je vous attendais, vous êtes là, c'est Clara. C'est à vous, c'est l'horoscope du jour.
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3: Bélier, Mercure, planète de la communication, stationne dans votre signe, ce qui facilite vos prises de contact. Taureau, le soleil vous encourage à être entreprenant. Vous êtes soutenu par une belle conjoncture astrale. Gémeaux, profitez de cette journée pour chercher de nouveaux filons à exploiter au plus vite. Cancer, vous possédez tous les atouts pour remporter haut la main la victoire tant attendue. Lion, vous êtes gâté par la conjoncture astrale. Vous rayonnez en pleine possession de vos moyens. Vierge, votre morale culmine vers les hauteurs et votre forme est au top. Balance, vous traversez une période d'intériorisation nécessaire pour concrétiser vos projets. Scorpion, prenez votre temps. Programmez vos objectifs sur du long terme et voyez loin. Sagittaire, Vénus stationne dans votre signe. Vous regardez votre partenaire avec les yeux de l'amour. Capricorne, ambiance romantique dans votre chaumière. Votre complicité conjugale est optimum. Verseau, vous êtes en osmose avec votre partenaire, en partance pour le nirvana des amoureux. Poisson, l'amour vous tourne la tête. Votre travail n'est pas au cœur de vos préoccupations.
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0: Gold et Rio de Janvier sur Pyrénées FM.
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0: Ouais, un tube que vous allez retrouver ce soir, 19h, dans la grande bodega Pyrénées FM. En parlant de bodega et de fiesta, n'oubliez pas que ce soir à nouveau, c'est Bandas en Malpère. C'est la 23e édition à Montréal d'Aude avec Valérie et Stella qui seront en direct hein, depuis Montréal d'Aude tout à l'heure pour commencer à prendre l'ambiance de cette deuxième journée de Bandas en Malpère. Ça se passe en plein cœur de la commune, à ne pas rater évidemment, et en direct sur Pyrénées FM dès midi. Vous restez là dans un instant, Elena, ah non c'est maintenant, d'accord, Elena et Summer Body, l'info à 8h.
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1: Il est 8h sur Pirate FM.
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0: Et l'info Pyrénées FM, c'est avec vous Léo Ardourel.
1: Bonjour, bonjour à tous. Drapeau en berne, rose blanche et lâcher de colombes. Plusieurs centaines de personnes ont assisté hier aux obsèques de Liana à Florence dans le Gers. Une cérémonie publique avec des prises de parole avant une inhumation dans l'intimité. Car au-delà de l'émotion nationale suscitée, Liana n'est pas le nom d'une affaire, mais bien celui d'une enfant, rappelle Grégory Bobato, maire de Florence.
2: Nous ne disons pas au revoir à un symbole, une lutte, mais à une enfant de 11 ans et demi. Nous ne sommes pas dans un combat, mais dans un deuil intime, celui des parents, celui d'une famille, et un deuil collectif, celui d'une ville, d'un territoire, et d'un pays qui perd un enfant de trop. Parfois, on dit que de la noirceur naît la lumière. Il va le falloir. Pour le sourire de Liana, pour votre fils, pour vous, pour vos proches.
1: Et des associations appellent à de nouveaux rassemblements lundi soir devant tous les tribunaux en France, mais aussi devant le ministère de la Justice. Elles réclament une loi intégrale contre les violences. Dans l'actualité également, les États-Unis affirment avoir abattu des drones iraniens qui ciblaient des navires dans le détroit d'Ormuz. Des tensions, alors que Washington et Téhéran sont tout proches d'un accord. Il pourrait être signé dans les prochains jours, à distance selon le chef de la diplomatie iranienne. L'accord en discussion inclut le Liban selon un haut responsable américain. Un nouveau rappel de lait infantile en France sans lien, cette fois-ci avec la contamination à la toxine céréulide. Il s'agit d'un lot des laboratoires Novalac, retiré du marché après des signalements de cas de diarrhée et de vomissement. Une mesure de précaution, même si aucun risque majeur lié à un agent pathogène n'a été identifié. Et puis en rugby, le début des phases finales du top 14 ce soir. Pau reçoit le Racing à 21h avec en jeu une place en demi face au Stade Toulousain. L'autre barrage demain soir opposera le Stade Français à La Rochelle. Le vainqueur retrouvera Montpellier. Excellente matinée à tous.
0: 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Merci à vous. Passez une belle matinée avec nous sur Pyrénées FM et surtout un bon week-end. Je vous emmènerai au col du Puy-Morin dans un instant avec beaucoup de travaux annoncés entre Porté, Puy-Morin, c'est le col. Sinon, côté musique et avant de parler météo, Jack et Carla, et là c'est Bruno Mars sur Pyrénées FM.
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Et beaucoup de soleil tout au long de ce week-end. C'est agréable aujourd'hui, du beau temps. Un petit peu de nuages, 2-3 petits nuages de ci, de là. Il fera jusqu'à 27 degrés à Auzat et à Vic-de-Sault cet après-midi. On prévoit 34 degrés dans l'après-midi à Castelnaudary et autour du lac de la Ganguise. 24 degrés à Montlouis et au col de la Perche. 26 degrés même à Kérégude dans le Donezan. Il fera 34 degrés à Perpignan cet après-midi.

0: Jacques Dutronc sur Pierre ADFM. Pas mal de travaux annoncés hein, ces prochains jours encore autour du col du Puy-Morens en direction de Portet Puy-Morens. Et bien justement, dès lundi et toute la semaine prochaine en journée, la route sera fermée. Hein, de lundi à jeudi d'ailleurs, route fermée entre le col et Portet Puy-Morens. Il faudra emprunter obligatoirement le tunnel payant du Puy-Morens. On en reparlera dans nos actualités route. En attendant, vous restez avec nous. J'ai l'agenda pour vous. D'ici c'est Théodora et là c'est Joe Jackson sur Pyrénées FM.
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1: Et nous voici sur le plateau de Sceaux. Plateau de Sceaux, vous nous écoutez sur le 107.5 avec demain à Belvis. Le retour du grand marché gourmand et artisanal avec un vide-grenier. Ce sera demain de 9h à 18h. Vous allez vous régaler. Il y aura bien sûr également des bonnes spécialités à déguster. Petit tour dans la vallée du Vic de Sceaux maintenant. En Ariège, à Ozat, pour la première édition du Festival de la Randonnée à la croisée des sentiers à l'éco-camping Le Vernière ici à Ozat. Week-end totalement gratuit, des randos, des ateliers nature, un concert le samedi soir, un marché de producteurs le dimanche. Bref, c'est le bonheur. Sinon, en Cerdagne, Cap-Cir, Vallée du Carole, on est ensemble, je vous le rappelle, avec samedi prochain la course de caisse à savon à Bourg-Madame. C'est avec Pyrénées FM. En attendant, vous avez rendez-vous tout à l'heure à 19h pour une soirée tahitienne. Ça va être très sympa. Ça se passe à la salle de la bergerie de Saint-Léocadie.

0: Grand Georges, So Fine sur Pyrénées FM. Dans un instant, petit tour du côté du Conflans. Mais là, c'est à vous, Clara, c'est l'horoscope.
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2: Bélier, Mercure, planète de la communication, stationne dans votre signe, ce qui facilite vos prises de contact.
3: Taureau, le soleil vous encourage à être entreprenant. Vous êtes soutenu par une belle conjoncture astrale.
4: Gémeaux, profitez de cette journée pour chercher de nouveaux filons à exploiter au plus vite.
5: Cancer, vous possédez tous les atouts pour remporter haut la main la victoire tant attendue.
6: Lion, vous êtes gâté par la conjoncture astrale. Vous rayonnez en pleine possession de vos moyens.
7: Vierge, votre morale culmine vers les hauteurs et votre forme est au top.
8: Balance, vous traversez une période d'intériorisation nécessaire pour concrétiser vos projets.
9: Scorpion, prenez votre temps, programmez vos objectifs sur du long terme et voyez loin.
10: Sagittaire, Vénus stationne dans votre signe, vous regardez votre partenaire avec les yeux de l'amour.
11: Capricorne, ambiance romantique dans votre chaumière, votre complicité conjugale est optimum.
12: Verseau, vous êtes en osmose avec votre partenaire, en partance pour le nirvana des amoureux.
13: Poisson, l'amour vous tourne la tête. Votre travail n'est pas au cœur de vos préoccupations.
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0: Il est beau dans The Prix sur Pyrénées FM. Elle arrive dans un instant. Claire Viva Pro, le retour sur l'info de la semaine. Je vous rappelle qu'on est en direct avec vous à partir de midi depuis Montréal d'Aude. Vous allez vous régaler, ça c'est certain. Et puis tiens, petite info pour vous, pour dimanche, demain, c'est-à-dire... Je vous emmène à Rigarda, puisqu'il y a les concours de pétanque de Rigarda. C'est comme tous les dimanches, ça se passe à 14h30 avec le club de pétanque. Et forcément, de la bonne humeur et Pyrénées FM dans les oreilles hein, en conflant. Et à Rigarda, 92.4.
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1: Christophe Maé, la Parisienne sur Pyrénées FM. Dans un instant, Cook Dabouk, France Gall aussi. Le retour de l'info évidemment à 9h. Et là, c'est le retour sur l'info de la semaine avec vous, Claire Viva Pro, sur Pyrénées FM.
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3: Bonjour à toutes et à tous. Comme tous les week-ends, on revient sur les informations de la semaine. Une vague d'émotion et de colère a traversé la France après le drame de Liana. Devant les palais de justice de Bayonne, Tarbes, Foix, Perpignan ou encore Carcassonne, des centaines de personnes se sont rassemblées en début de semaine pour rendre hommage à la fillette et dénoncer les défaillances dans la protection de l'enfance. Bougies, fleurs, peluches et pancartes à la main. Les manifestants ont exprimé leurs incompréhensions face à cette affaire qui bouleverse l'opinion publique. Beaucoup pointent du doigt le manque de moyens de la justice et réclament des mesures plus fortes contre les violences faites aux enfants. Un même message a résonné partout. Protéger les enfants doit devenir une priorité absolue. Un an après le méga-feu de Ribotte, l'émotion reste vive également dans l'Aude. Après la mise en examen d'un agent de l'Office national des forêts soupçonné d'avoir provoqué l'incendie de l'été, le service départemental d'incendie et de secours refuse de commenter. Son président Christian Reynaud préfère rappeler les lourdes conséquences du sinistre, des victimes, des paysages touchés et une mobilisation exceptionnelle des secours à l'approche de la saison estivale. Le SDIS insiste aussi sur l'importance de la coopération entre tous les acteurs de la prévention et de la lutte contre les feux de forêt, un enjeu majeur pour le territoire audois. Entre Canal du Midi et Massif Forestier, la gendarmerie renforce sa présence sur le terrain. Ces derniers jours, la brigade nautique a mené plusieurs contrôles entre Salelles d'Aude et Ginesta pour vérifier le respect des règles de navigation, la sécurité des usagers et la protection de l'environnement. En parallèle, des patrouilles ont été déployées dans les zones boisées pour prévenir encore les risques d'incendie. L'objectif est de sensibiliser les promeneurs, cyclistes et campeurs au bon comportement, alors que la vigilance reste de mise. Et puis, à près de 3000 mètres d'altitude, le pic du Midi vise maintenant les sommets de l'UNESCO. Cette semaine, plus de 300 représentants des Hautes-Pyrénées ont été reçus à l'Élysée pour soutenir la candidature du célèbre observatoire au patrimoine mondial. Une réception exceptionnelle qui met à l'honneur bien plus qu'un site emblématique. C'est tout un territoire. Élèves, enseignants, producteurs locaux, entrepreneurs et élus ont fait le déplacement pour présenter les savoir-faire pyrénéens. Cette invitation constitue déjà une reconnaissance majeure du travail accompli depuis des années pour faire rayonner ce lieu unique à la croisée de la science, du tourisme et de l'identité pyrénéenne. Bon week-end à vous sur Pyrénées FM.

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1: Bonjour, bonjour à tous. Un accord tout proche, mais des tensions toujours très vives. Les États-Unis disent avoir abattu cette nuit des drones iraniens dans le détroit d'Ormuz. Washington et Téhéran affichent pourtant leur optimisme en vue d'un protocole pour mettre fin à 3 mois et demi de guerre au Moyen-Orient. Le chef de la diplomatie iranienne dit avoir bon espoir qu'il soit signé dans les prochains jours à distance. L'Iran assure également que ce projet d'accord inclut la levée du blocus américain ainsi qu'une nouvelle gestion du détroit d'Ormuz. Jean-Michel Aulas se met en retrait du conseil municipal de Lyon mais aussi de son poste de vice-président de la métropole. L'ancien patron de l'OL sous pression alors que son ancien directeur de la communication est accusé de viol sur une militante pendant la campagne des municipales. La jeune femme a porté plainte et assure avoir été victime de soumission chimique. 30 ans de prison pour Delphine Pinto dans l'Oise. Cette femme de 47 ans a été condamnée hier par la cour d'assises pour avoir commandité le meurtre de son mari en 2021. Jugée à ses côtés, Yacine Zekri a été déclaré coupable d'avoir tué l'homme sur commande d'une balle dans la nuque. Il a également écopé de 30 ans de réclusion criminelle. EDF anticipe des baisses de production dans son parc nucléaire à partir de mardi prochain. Cela concerne notamment le site de Saint-Alban en Isère en raison des fortes chaleurs attendues. Cette nouvelle vague de chaleur arrive d'ailleurs dès aujourd'hui. Les 30 degrés pourront être atteints ce samedi jusqu'aux rives de la Loire avec des pointes à plus de 35 sur le Languedoc. Il devient le premier trillionnaire de l'histoire. La fortune d'Elon Musk a franchi le seuil des 1000 milliards de dollars, conséquence de l'introduction en bourse de SpaceX. Une somme qui donne le vertige. Cela correspond à la richesse produite en un an par un pays comme la Suisse. La Nati qui fait d'ailleurs son entrée dans la Coupe du Monde de foot ce soir, Suisse-Qatar, à suivre dès 21h. À suivre également dès minuit, Brésil-Maroc. La nuit dernière, les États-Unis ont écrasé le Paraguay 4-1 et le Canada et la Bosnie-Herzégovine se sont quittés sur un score nul, un partout. Très bonne journée à tous.
0: 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Merci à vous et je suis ravi de vous accompagner ce matin dans le réveil des Pyrénées week-end. Elles se préparent, Stella et Valérie, en direct depuis Montréal d'Aude. Elles seront sur place à partir de midi sur la place Grillière, pas très loin des jardins du jardin Paul Vidal. Et puis évidemment, il va y avoir de l'ambiance pour cette 23e édition du festival Bandas en Malepère ce soir et toute la nuit. On en reparlera à midi. Restez avec nous. La météo, sinon, dans un instant, je vous emmène à Haute-Rive aussi. Mais d'abord, Louisa, elle est Frérot de la Vega sur Pyrénées FM.
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week-end du soleil, ça c'est bien. Aujourd'hui du soleil aussi, avec peut-être, oui, à peine du vent sur le bord de la mer Méditerranée. 2-3 nuages, de ci, de là, des températures qui sont agréables. Le mercure grimpe, il fera 32 degrés même cet après-midi à Eous et à Markisha. On prévoit 32 degrés aussi à Hendaye sur la côte basque, au maximum 33 degrés cet après-midi sous le soleil à Limoux, à Alette-les-Bains et à Cournanel, ou encore 33 degrés à Sigean cet après-midi.

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0: Bientôt les vacances d'été hein, pour les jeunes, les moins jeunes. Vous allez peut-être en profiter. D'ailleurs, on vous attend nombreux dans nos montagnes. Hein, si vous avez décidé de pas trop partir en vacances, pas beaucoup de Français ont décidé de partir loin et même de partir en vacances. Vous allez pouvoir faire des courts séjours, pourquoi pas, pour profiter de nos Pyrénées. Ça, c'est une bonne idée. De l'Atlantique à la Méditerranée, on aura bien sûr les bons plans à vous donner. Et en parlant d'école, bah ça y est, le lycée d'Hauterive en Haute-Garonne va fêter ses un an, le lycée Lydie Salvert, hein, du nom de cette écrivaine et médecin, Lydie Salvert, d'ailleurs, qui a remporté le prix Goncourt 2014 pour Pas pleurer. Elle a grandi en plus à Hauterive, donc c'est bien que ce lycée porte son nom, avec la capacité du lycée, plus de 1000 élèves hein, ici qu'on attend encore à la rentrée prochaine à Hauterive en Haute-Garonne. Vous êtes là, ça tombe bien. Il y a l'agenda dans un instant, sinon Maroon 5 et Marc Lavoine avec Christina Marocco sur Pyrénées FM.
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1: Et nous voici sur le plateau de Sceaux. Plateau de Sceaux, vous nous écoutez sur le 107.5 avec demain à Belvis. Le retour du grand marché gourmand et artisanal avec un vide-grenier. Ce sera demain de 9h à 18h. Vous allez vous régaler. Il y aura bien sûr également des bonnes spécialités à déguster. Petit tour dans la vallée du Vic de Sceaux maintenant, en Ariège, à Auzatz, pour la première édition du Festival de la randonnée à la croisée des sentiers à l'éco-camping Le Vernière ici à Auzatz. Week-end totalement gratuit, des randos, des atelier nature, un concert le samedi soir, un marché de producteurs le dimanche. Bref, c'est le bonheur. Sinon, en Cerdagne, Cap-Cir, Vallée du Carol, on est ensemble, je vous le rappelle, avec samedi prochain la course de caisse à savon à Bourg-Madame. C'est avec Pyrénées FM. En attendant, vous avez rendez-vous tout à l'heure à 19h pour une soirée tahitienne. Ça va être très sympa. Ça se passe à la salle de la bergerie de Saint-Léocadie.

0: Mylène Farmer sur Pyrénées FM. N'oubliez pas, à partir de midi et jusqu'à 16h, Valérie et Stella en direct depuis Montréal d'eau, dont on va parler de Bandas en Malepère. C'est la fiesta encore ce soir. Vous allez danser, on sait faire la fête hein, dans notre sud, c'est vrai. Et l'horoscope, Clara.
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2: Bélier, Mercure, planète de la communication, stationne dans votre signe, ce qui facilite vos prises de contact.
3: Taureau, le soleil vous encourage à être entreprenant. Vous êtes soutenu par une belle conjoncture astrale.
4: Gémeaux, profitez de cette journée pour chercher de nouveaux filons à exploiter au plus vite.
5: Cancer, vous possédez tous les atouts pour remporter haut la main la victoire tant attendue.
6: Lion, vous êtes gâté par la conjoncture astrale. Vous rayonnez en pleine possession de vos moyens.
7: Vierge, votre morale culmine vers les hauteurs et votre forme est au top.
8: Balance, vous traversez une période d'intériorisation nécessaire pour concrétiser vos projets.
9: Scorpion, prenez votre temps, programmez vos objectifs sur du long terme et voyez loin.
10: Sagittaire, Vénus stationne dans votre signe, vous regardez votre partenaire avec les yeux de l'amour.
11: Capricorne, ambiance romantique dans votre chaumière, votre complicité conjugale est optimum.
12: Verseau, vous êtes en osmose avec votre partenaire, en partance pour le nirvana des amoureux.
13: Poisson, l'amour vous tourne la tête. Votre travail n'est pas au cœur de vos préoccupations.
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1: Passez un très bon week-end avec nous. Vous aimez les bons petits plats, les restaurants. Eh bien, bonne nouvelle. La semaine prochaine, Valérie, dans les petits plats de Valérie, vous emmènera à Saint-Lizier, en plein cœur du Couserans, dans l'un des plus beaux villages de France. Alors, je crois qu'il n'y a plus le label plus beau village de France, mais pour nous, c'est l'un des plus beaux villages de France quand même, Saint-Lizier en Couserans. On adore, avec le Valier qui vous observera. Vous en saurez plus dès lundi, 11h30. Sinon, Claire Viva Pro, dans un instant. Le retour de l'info à 10h, évidemment, et Véronique Sanson sur Pyrénées FM.
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0: Véronique Sanson sur Pyrénées FM. Vous le savez, toute l'info locale, c'est sur Pyrénées FM et aussi sur pyrénéesfm.com. Et tout de suite pour le retour sur l'info de la semaine, Claire Viva Pro.
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2: Bonjour à toutes et à tous. Comme tous les week-ends, on revient sur les informations de la semaine. La détresse agricole franchit un cap politique. L'Assemblée nationale a adopté à l'unanimité une proposition de loi portée par le député de Haute-Garonne, Arnaud Simion, visant à mieux repérer et accompagner les agriculteurs en situation d'épuisement, d'isolement ou de souffrance psychologique. Le texte prévoit notamment un renforcement du réseau de sentinelles agricoles, la création d'un guichet départemental unique pour centraliser les démarches, ainsi qu'une mission national de coordination. Il introduit aussi un droit au répit renforcé permettant à certains exploitants en difficulté de bénéficier plus facilement d'un remplacement temporaire. Transmis au Sénat, le projet doit maintenant poursuivre son parcours législatif. Dans les Pyrénées Cathares, en Ariège maintenant, un dispositif expérimental a été lancé pour faciliter l'accès au logement des nouveaux salariés, souvent confrontés à des difficultés qui freinent les recrutements. L'idée est de créer une porte d'entrée unique pour centraliser les demandes. L'objectif est de simplifier ce parcours jugé trop fragmenté, notamment en zone rurale où l'offre existe mais reste difficile à identifier. Porté par plusieurs acteurs économiques et du logement, le dispositif est présenté comme une réponse à ce problème de plus en plus fréquent. Les curistes, sinon, sont de retour dans les thermes de Vernette-les-Bains, dans les Pyrénées-Orientales, après une fermeture de plus de 7 semaines. L'établissement a pu rouvrir ses portes après la détection de légionelles dans son réseau d'eau, suivi d'opérations de nettoyage. Avec la reprise des soins thermaux, l'ensemble du territoire espère désormais relancer une saison touristique essentielle à l'économie du Conflent. Et puis enfin, le musée basque et de l'histoire de Bayonne enrichit ses collections avec un projet artistique qui fait dialoguer art, pastoralisme et mémoire sonore. Trois œuvres issues du travail de l'artiste et sociologue Nader Koshaki viennent d'y être intégrées dans le cadre du projet Museo Urtu, né d'un appel à projet du musée et de l'Institut culturel basque. L'artiste a parcouru pendant quelques années les montagnes du Pays basque, micro en main, pour enregistrer les troupeaux, recueillir la parole des bergers. De ce travail est née une œuvre sonore rassemblant de longues heures d'enregistrement du paysage pastoral. Le projet a pris une dimension matérielle. D'anciens outils agricoles ont été fondus pour fabriquer des cloches destinées à des troupeaux de saoules, remises directement aux bergers lors d'une transhumance. Un bel événement à découvrir ici au Musée basque de l'histoire de Bayonne. Bon week-end à vous sur Pyrénées FM.

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1: Bonjour, bonjour à tous. Se dirige-t-on enfin vers un accord après plus de 3 mois de guerre au Moyen-Orient? Les États-Unis et l'Iran affichent en tout cas leur optimisme malgré des tensions toujours très vives dans le détroit d'Ormuz. Washington annonce avoir abattu cette nuit des drones iraniens qui visaient des navires commerciaux. Hier soir, le chef de la diplomatie iranienne a indiqué qu'une fois finalisé, l'accord serait signé à distance, peut-être dans les prochains jours. La Suisse a également fait savoir qu'elle était prête à accueillir cette signature alors que débute ce lundi en France un sommet du G7 tout près de la frontière à Évian en présence de Donald Trump. Des températures supérieures à 30 degrés sur une large moitié du pays, voire des pics à 35 ce samedi sur le Languedoc. La France s'apprête à connaître sa deuxième vague de chaleur avant même le début de l'été. Le risque incendie est élevé. Aujourd'hui, près de la Méditerranée, les départements de l'Aude, de l'Hérault et du Gard sont placés en vigilance orange feu de forêt. Il n'est pas encore officiellement candidat, mais espère enclencher une dynamique. Premier meeting de campagne pour Raphaël Glucksmann ce samedi à Aubervilliers. L'eurodéputé Place Publique s'est donné 3 mois pour décider s'il se lancera dans la course à la présidentielle. Il espère notamment incarner aux yeux des électeurs de gauche la seule alternative à Jean-Luc Mélenchon. Une affaire dans l'ombre de celle des viols de Mazan. Un homme de 39 ans a été condamné hier dans le Rhône à 15 ans de prison ferme pour avoir drogué et violé sa compagne tout en se filmant. Le suspect avait été en contact avec Dominique Pellicot. Vers la naissance d'un nouveau géant des médias, le ministère américain de la Justice valide le rachat de Warner Bros. Par Paramount. Une fusion à 111 milliards de dollars malgré les craintes d'Hollywood qui redoute des licenciements massifs. Et puis en rugby, qui rejoindra le Stade Toulousain en demi-finale de Top 14? Les barrages débutent ce soir avec une première affiche entre Pau et le Racing. Demain, le Stade français sera opposé à La Rochelle. Le vainqueur retrouvera Montpellier en demi. Excellente matinée à tous.
0: 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C'est Pyrénées FM, merci d'être avec nous. On parlera de Montréal d'eau dans un instant. Météo également et le dernier Joy Jonathan. Juste après, Imani sur Pyrénées FM. 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

0: Jack.
1: Allô, oui, c'est Joe Jonathan sur Pirate FM. Je suis là, très bien. Bon, en tout cas, ils seront là aussi tous les trois tout à l'heure. Ce sera Valérie, Stella et Thierry, qu'on n'oublie pas, notre commercial de l'Aude. Ils seront là avec vous en direct depuis Montréal d'Aude pour Bandas en Malepère, émission spéciale avant le festival entre 12h et 16h. Et le festival qui va durer ce soir jusqu'à 2h du matin. Pour tout savoir, vous restez ici. En attendant, la météo et Cyndi Lauper sur Pyrénées FM.

0: Et beaucoup de soleil tout au long de ce week-end. C'est agréable aujourd'hui, du beau temps. Un petit peu de nuages, 2-3 petits nuages de ci, de là. Il fera jusqu'à 27 degrés à Auzat et à Vic-de-Sault cet après-midi. On prévoit 34 degrés dans l'après-midi à Castelnaudary et autour du lac de la Ganguise. 24 degrés à Mont-Louis et au col de la Perche. 26 degrés même à Kérégude dans le Donezan. Il fera 34 degrés à Perpignan cet après-midi.
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0: Bruno Mars sur Pyrénées FM. Si je vous parle cadeau, ben je vous en dis plus dans un instant. Vous allez vous régaler pour le super cadeau qu'on vous offre dès lundi prochain. En attendant, que s'est-il passé cette semaine chez nous, Claire Vivla Pro?
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2: Bonjour à toutes et à tous. Comme tous les week-ends, on revient sur les informations de la semaine. Le pastoralisme est sous pression et le Sénat tire la sonnette d'alarme. Dans un rapport présenté par la Commission des affaires économiques, les sénateurs dressent un état des lieux préoccupant. Attaque de loups, accès à l'eau en montagne et tensions croissantes avec le tourisme fragilisent une activité jugée essentielle aux territoires ruraux. Le rapport met aussi en avant les effets du changement climatique sur les estives et la raréfaction de l'eau, ainsi que des difficultés de cohabitation avec les randonneurs en période estivale. Les sénateurs appellent à mieux reconnaître le métier de berger et à renforcer la valorisation économique du pastoralisme, notamment via les circuits courts et les produits de montagne. Direction Bétarame maintenant, la commission d'enquête indépendante sur les violences commises à Notre-Dame de Bétarame s'apprête à franchir une étape décisive. Après un an de travaux, son rapport sera remis le 20 juin avant une large diffusion auprès des victimes et des institutions concernées. Plusieurs temps d'échange sont prévus pour présenter les conclusions et recueillir les réactions des personnes auditionnées. La commission envisage une série de rendez-vous jusqu'à l'automne. Elle a aussi sollicité une audience avec le pape lors de sa venue à Lourdes fin septembre pour lui présenter les enseignements du rapport et les pistes de réforme en matière de protection des enfants. À l'approche de la saison estivale, sinon les Pyrénées-Orientales déploient un dispositif de sécurité d'ampleur. Le préfet a présenté lundi un plan renforcé pour faire face à l'afflux touristique, aux grands événements et aux risques de feux de forêt, alors que la population du département double en été. Au total, 133 gendarmes, 105 sapeurs-pompiers en plus et 84 maîtres-nageurs viendront renforcer les effectifs habituels sur le terrain. Point d'orgue de la saison, le passage du Tour aux Angles nécessitera un dispositif spécifique de sécurité avec fermeture des axes, renfort massif de secours. L'ensemble du plan vise à assurer la sécurité de ce territoire très exposé en période estivale. Et puis enfin, on part à l'aventure. Sans carte, sans GPS et presque sans technologie, un accompagnateur en montagne s'apprête à traverser les Pyrénées d'est en ouest dans un défi radical. Thomas Seramour, suivi sur Instagram par plusieurs milliers d'abonnés, prévoit de relier la Méditerranée à l'Atlantique en une trentaine de jours en s'appuyant uniquement sur son observation du terrain. Il choisit une approche inverse à son métier, centré sur l'improvisation, l'expérience de terrain. Il évoque aussi un voyage introspectif. S'il renonce au dispositif moderne de navigation, il conserve un téléphone simple pour les urgences. Le départ, lui, est prévu autour du 20 juin pour une arrivée espérée fin juillet. Bon week-end à vous sur Pyrénées FM.

0: Michel Sardou à l'instant sur Pyrénées FM.
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0: 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Héloïse, sinon, et Trio aussi sur Pyrénées FM.
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1: Héloïse et cowgirl moderne sur Pyrénées FM. Bon, c'est le week-end, c'est samedi, il fait beau, vous partez en montagne, vous avez raison, attention en direction du Pas de la Casse, prudence au col du Puy-Morens. Vous restez vigilant dans la traversée de Sayagouz à Mont-Louis, tout va bien. En redescendant vers Sayagouz, justement en passant par le col de la Perche, vous êtes sur le plateau de Sceaux, ça va bien à Montaillou. Allez visiter le musée de Montaillou, il est sympa, Jean Duvernois, c'est gratuit. Vous êtes peut-être sur Belcoeur, ça circule normalement, à Quillan. Petite zone de travaux, toujours d'actualité à l'entrée de Quillan en arrivant du domaine de l'Est. Spinet, puis si vous partez en direction d'Axat, on peut toujours avoir un petit caillou rocher ici, entre Quillan et Axat. L'éphéméride sinon à suivre et les Beatles sur Pyrénées FM.
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0: Les Beatles sur Pyrénées FM, ça se prépare. Je vous rappelle, Bandas en Malepère, c'est encore aujourd'hui. Et toute la soirée et toute la nuit, ici sur les jardins Paul Vidal et sur la place Gruyère. Et nous, on sera en direct avec vous. Il y a Valérie, il y a Stella et Thierry, notre commercial déjà sur place. Émission spéciale entre midi et 16h. Là, c'est l'éphéméride sinon.
1: Et nous sommes le 13 juin aujourd'hui, nous fêtons les Antoines. Et en ce 13 juin, je pourrais vous parler de Thierry Sabine, pilote de rallye et fondateur du Paris-Dakar, né en 1949, ou de Timothy McVeigh, qui est condamné à mort pour l'attentat d'Oklahoma City en 1997. Mais le 13 juin 1998, Éric Tabarly disparaît en mer. Né le 24 juillet 31 à Nantes, Éric Tabarly est un navigateur, précurseur et véritable instigateur de l'école française de course au large. Dès l'enfance, il s'initie à la navigation sur les voiliers de son père, et notamment sur un voilier ancien, Penduic, qui veut dire mésange noir en breton. En 1952, il s'engage dans la marine nationale et devient pilote dans l'aéronautique navale. Devenu officier de marine au début des années 60, il sollicite de sa hiérarchie un détachement spécial qui lui permet de s'engager sur la transat anglaise de 1964 sur Penduic 2. Il remporte sa première course au large, une première victoire qui en appellera beaucoup d'autres grâce à ses qualité de marin et sa recherche permanente d'innovation. De très nombreux navigateurs ont été formés par Éric Tabarly, Alain Colas, Olivier de Kersauzon ou encore Titouan Lamazou. Éric Tabarly meurt le 13 juin 1998 après une chute en mer alors qu'il convoyait son Penduic au large de la mer d'Irlande. Son corps ne sera retrouvé que le 17 juillet. La citation du jour est signée d'Éric Tabarly. Baisser les bras dans une compétition sous prétexte qu'on ne peut terminer premier est incompatible avec l'esprit du sport.

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0: Et l'info Pyrénées FM, c'est avec vous, Léo Ardourel.
1: Bonjour à tous. Un accord de paix plus proche que jamais entre les États-Unis et l'Iran. Sa signature pourrait avoir lieu dans les prochains jours, à distance selon le chef de la diplomatie iranienne. Les signaux positifs s'accumulent, mais il faut rester prudent, tempère de son côté le ministre des Affaires étrangères, Jean-Noël Barrot, sur LCI. Washington annonce avoir abattu des drones iraniens la nuit dernière dans le détroit d'Ormuz. Un premier test pour Raphaël Glucksmann. L'eurodéputé organise un meeting ce samedi à Aubervilliers. Il s'est donné 3 mois pour décider d'une éventuelle candidature à la présidentielle. Pour y arriver, le leader de Place Publique espère enclencher une dynamique afin d'incarner aux yeux de la gauche la seule alternative à Jean-Luc Mélenchon. Le leader insoumis qui reste pour le moment à gauche le candidat le mieux placé dans les sondages. Nouveau rappel de lait infantile en France, sans lien cette fois-ci avec la contamination à la toxine céréulide. Il s'agit d'un lot des laboratoires Novalac retiré du marché après des signalements de cas de diarrhée et de vomissement. Une mesure de précaution, même si aucun risque majeur lié à un agent pathogène n'a été identifié pour le moment. 3 départements méditerranéens en vigilance orange, feu de forêt. Le risque incendie est jugé élevé ce samedi dans l'Aude, le Gard et l'Hérault. Une alerte alors que la France s'apprête à faire face à une nouvelle vague de chaleur à partir d'aujourd'hui. Le mercure va atteindre, voire dépasser les 30 degrés ce week-end jusqu'aux rives de la Loire. Dernier week-end de révision pour les candidats au bac. 730 000 élèves de terminale passeront lundi l'épreuve de philosophie. Suivront dans la foulée les épreuves de spécialité entre mardi et jeudi avant le grand oral à partir du 22 juin. Les résultats, eux, sont attendus à partir du 7 juillet. Et puis en foot, Neymar forfait ce soir pour l'entrée du Brésil dans la Coupe du Monde. Les hommes de Carlo Ancelotti défient le Maroc. Premier choc de la compétition à suivre à partir de minuit. Avant ça, le Qatar affronte la Suisse à 21h. La nuit dernière, les États-Unis ont fait une entrée fracassante en battant le Paraguay 4-1. Le Canada, de son côté, a fait match nul, 1-1 contre la Bosnie. Excellente fin de matinée à tous.
0: 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Merci à vous. Vous restez avec nous sur Pyrénées FM tout au long du week-end. Dans un instant, dans moins d'une heure, on sera en direct avec vous depuis Montréal d'Aude. Tiens, il y a Bernard qui m'envoie un petit message, ça fait plaisir. Bernard qui est sapeur-pompier à La Roque-d'Olme. On en reparlera, on a le temps, c'est début juillet, mais j'en dirai un petit mot. Sinon, la météo, Zao, MC Solar, j'adore. Et là, c'est Jennifer sur Pyrénées FM.
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week-end du soleil, ça c'est bien. Aujourd'hui du soleil aussi, avec peut-être, oui, à peine du vent sur le bord de la mer Méditerranée. 2-3 nuages, de ci, de là, des températures qui sont agréables. Le mercure grimpe, il fera 32 degrés même cet après-midi à Eous et à Marquicham. On prévoit 32 degrés aussi à Hendaye sur la côte basque, au maximum 33 degrés cet après-midi sous le soleil à Limoux, à Alette-les-Bains et à Cournanel, ou encore 33 degrés à Sigean cet après-midi.

0: Alanis Morissette sur Pyrénées FM. Beaucoup de rendez-vous tout au long de l'été. On est encore au printemps, c'est vrai, mais l'été approche. En tout cas, Bernard m'envoie un petit message depuis la caserne des sapeurs-pompiers de la Roque d'Olme pour me dire que la bodega des pompiers de la Roque d'Olme, ce sera bien le 4 juillet prochain sur le parking du Liquidateur avec un beau rendez-vous. Il y aura même un feu d'artifice à 23h le 4 juillet prochain. On en reparlera en temps voulu, évidemment. En tout cas, ça se prépare, la bodega des pompiers de la Roque d'Olme. Sinon, Sophia Carson et Christophe Willem, c'est sur Pyrénées FM.
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0: Sophia Carson sur Pyrénées FM. Beaucoup de soleil annoncé. On aura peut-être quelques coups de tonnerre demain après-midi sur certains coins de nos Pyrénées, notamment entre Andorre et les Pyrénées catalanes. Claire Vivapro, c'est à vous.
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2: Bonjour à toutes et à tous. Comme tous les week-ends, on revient sur les informations de la semaine. Une réforme d'ampleur d'abord est remise sur la table face à la flambée des violences sexuelles en France. Alors que l'affaire Liana continue de susciter une vive émotion, la présidente de l'Assemblée nationale appelle à accélérer l'examen d'une loi intégrale censée renforcer la réponse judiciaire et la prévention. Le texte prévoit notamment une meilleure formation des forces de l'ordre, des procédures accélérées pour protéger les victimes et une évolution des règles de prescription. Il propose aussi de durcir les sanctions, de renforcer la lutte contre les violences en ligne et d'instaurer des dispositifs de repérage. Le gouvernement est maintenant poussé à inscrire rapidement ce chantier à l'agenda parlementaire. La filière de l'apprentissage en Occitanie, sinon, tire la sonnette d'alarme face à une grande baisse des financements publics. Selon les représentants du secteur, les dotations de l'État pourraient être divisées par 8 cette année, une évolution qui fragilise les centres de formation d'apprentis. À Blagnac, une réunion a réuni cette semaine plusieurs acteurs de la formation autour de la présidente de la région, Carole Delga. Les professionnels alertent sur des établissements déjà en difficulté financière. La région propose de son côté une mobilisation collective et un pacte d'union pour défendre le financement de l'apprentissage. Les festivités de la Saint-Jean, sinon sur le massif du Canigou, attirent chaque année des centaines de participants. Mais voilà, cette année, les autorités appellent à la vigilance face à une fréquentation jugée trop importante. Lors de la précédente édition, près de 500 personnes ont été recensées en seulement quelques heures au sommet, un niveau considéré comme difficilement compatible avec les impératifs de sécurité et de préservation du site. Pour encadrer les prochaines célébrations, plusieurs consignes ont été rappelées ce week-end. Limitation des dépôts au sommet, interdiction des déchets non biodégradables. La montée nocturne du 22 juin est notamment déconseillée sans encadrement. Les organisateurs privilégient des dispositifs alternatifs avec des points de relais en vallée et des illuminations de tours à signaux dans plusieurs communes pour préserver la tradition de la flamme tout en réduisant la pression sur ce sommet emblématique des Pyrénées. En attendant, bon week-end à vous sur Pyrénées FM.

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0: Oh, ça se prépare, il y a du monde à Montréal d'Audin. Alors ça commence surtout aux alentours de 16h jusqu'à 2h du matin. Je vous rappelle, c'est Bandas en Malpère. Nous, on va dans les coulisses de cette belle manifestation. On est en direct depuis le jardin Paul Vidal et la place Grière, midi 16h, avec Valérie, avec Stella et avec Thierry, notre commercial de l'autre. Vous pouvez le rencontrer, Thierry. Il sera un plaisir de vous donner des petites infos sur la radio. Les Rolling Stones, sinon, dans un instant, et Calogero sur Pyrénées FM.
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0: M. Pokora sur Pyrénées FM.
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0: Dans un instant, connexion avec Montréal d'Aude. Hein. Midi 16h, on parle de Bandas en Malepère. Je vous retrouverai juste après. N'oubliez pas également ce soir la Bodega Pyrénées FM, 19h, minuit. Et plein de rendez-vous. Hein. Je vous rappelle aussi que tout le week-end, c'est le grand rendez-vous de la randonnée au camping. L'éco-camping La Vernière ici à Ozat, on en a beaucoup parlé, mais ça nous tient à cœur. Jean-Claude Rivet, notre spécialiste balade, sera présent demain d'ailleurs à l'éco-camping pour vous parler balade aussi. Vous restez avec nous, Mylène Farmer, et dans un instant midi, direction Montréal d'Aude. Ciao, ciao.
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1: En direct de Bandas en Malpère à Montréal d'Aude, vous êtes sur Pyrénées FM, il est midi.
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0: Avant de démarrer cette belle émission en direct de Montréal, d'autres pour vivre ensemble ce magnifique événement Banda sans mal pair, on retrouve notre journaliste Manal El Maïba pour l'actualité nationale et internationale du jour. Bonjour Manal.
1: Bonjour à tous. Nouvelle montée des tensions au Moyen-Orient. L'armée israélienne mène ce samedi des frappes dans le sud du Liban contre le Hezbollah. Avant ces opérations, Israël a appelé les habitants de 20 localités proches de Nabatieh à évacuer immédiatement. La veille, le mouvement chiite affirmait combattre des forces israéliennes près de la frontière. Dans le même temps, les États-Unis annoncent avoir abattu plusieurs drones iraniens visant des navires commerciaux dans le détroit d'Ormuz. L'incident survient alors que Washington et Téhéran se disent proches d'un accord de paix après plusieurs semaines de négociations. Coup d'arrêt pour Duralex, placé en redressement judiciaire depuis le 1er juin. La célèbre verrerie va suspendre sa production pendant au moins 15 jours. Objectif, préserver sa trésorerie et réduire ses charges. L'entreprise cherche à honorer 1 400 000 euros de commandes en attente. Le risque incendie est jugé élevé aujourd'hui dans l'Aude, le Gard et l'Hérault. Les trois départements méditerranéens sont en vigilance orange, feu de forêt. Une alerte alors que la France s'apprête à faire face à une nouvelle vague de chaleur à partir d'aujourd'hui. Le mercure va atteindre, voire dépasser les 30 degrés ce week-end jusqu'aux rives de la Loire. Retour surprise pour Michael Douglas. À 81 ans, l'acteur américain rejoint le casting de White Lies, le nouveau film d'Oliver Stone. Après plusieurs années loin des plateaux, ce drame centré sur la famille et le deuil est attendu en salle en 2028. Du sport, et c'est le jour J au Mans, la 94e édition des 24 heures du Mans. 300 000 spectateurs sont attendus sur place pour vivre l'événement. Le départ sera donné à 16h. Et puis reprise des matchs de la Coupe du Monde à partir de ce soir 21h. Le Qatar affronte la Suisse. On vivra le premier choc dans ce mondial à partir de minuit avec Brésil-Maroc. Une affiche avec plusieurs absents notables. Neymar ne sera pas sur le terrain ce soir. Il est encore amoindri suite à une blessure au mollet, mais devrait reprendre l'entraînement la semaine prochaine. Voilà pour l'actualité. Bonne journée à tous.
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0: Mais quel bonheur de vous retrouver en ce samedi 13 juin. C'est la fête ici. On est ensemble avec Stella en direct de la place Gruyère à Montréal d'Aude pour vivre ensemble Bandas en mal pair. Venez vivre cet événement avec nous. Il va se passer plein de choses. Je vais recevoir du monde. On va entendre, bien sûr, toutes ces Bandas défiler. Ça va être incroyable. Passez nous faire un petit coucou. Ça nous fera extrêmement plaisir. Alors n'hésitez pas. On compte sur vous. Nous, on démarre tout de suite en musique avec un petit Christophe Maé, C'est ma terre. Je vous retrouve juste après ça sur Pyrénées FM.
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0: Ta-ta-ta-ta. Ah mais oui, on adore. C'est ma terre, Christophe Maé, avec nous dans Au cœur des Pyrénées sur Pyrénées FM. Et aujourd'hui, c'est la fête, on en est ravis. Bonjour Bernard Breil de nous accueillir.
1: Bonjour à vous, et c'est surtout moi qui suis heureux de vous accueillir ici à Montréal-Dordre.
0: Non mais écoutez, on est avec Stella, on est également avec Thierry, le commercial de Pyrénées FM. On est vraiment mes chouchoutés. Alors vous êtes le maire de Montréal-Dordre. Monsieur le maire, moi déjà j'aimerais vous poser une petite question. Cette 23e édition de Bandas en Malpère, qu'est-ce qu'elle représente pour vous, mais également pour la commune?
1: Alors, c'est une grande fierté que nous organisons cette 23e édition du festival de Banda à Malpère. Je le souligne bien parce que c'est notre massif préféré de ce département. Excusez-moi, il faut être chauvin un petit peu.
0: Mais vous avez raison. Voilà.
1: Mais je dis, dans cette période marquée de tensions et de conflits, tant au niveau national qu'international, ces moments de partage prennent une dimension encore plus précieuse.
0: On sent vraiment que le vivre ensemble, la convivialité, le respect, c'est l'ADN de ce festival.
1: Et oui, comme je disais, ça nous rappelle l'importance du bien vivre ensemble, la solidarité, la convivialité. Ce festival, bien sûr, n'est pas qu'un événement festif, il est un événement culturel.
0: Un rendez-vous, bien sûr.
1: Oui, un rendez-vous ancré dans notre territoire qui rassemble toutes les générations autour de cette musique, cette tradition et cette bonne humeur que nous avons ici dans le département de l'Aude.
0: Et vous me dites ça avec un grand sourire. Alors, pour celles et ceux qui ne sont pas encore venus à Montréal, d'autres peuvent venir ici. Hein. Vous êtes, mais c'est incroyable parce que dès qu'on croise quelqu'un, il y a le sourire. Dans les yeux, il y a le sourire sur le visage, on sent que ça va être la fête. Et puis moi j'aimerais aussi avoir un mot pour les bénévoles. Quel rôle jouent-ils concrètement en fait lors de ce festival?
1: Oui. Vous avez raison, ce festival n'existerait pas sans tous ces bénévoles. Quelque part ils organisent tellement ce festival avec amour qu'il n'y a aucune fausse note. C'est un festival de musique, mais aucune fausse note sur ce festival, autant sur la sécurité, autant sur les préparatifs, autant sur l'organisation, pour être au top, pour, si vous voulez, faire du mieux que l'on peut ici à Montréal.
0: Monsieur le maire, après 23 éditions, comment on continue à faire évoluer ce festival?
1: Alors, moi je dis souvent, ce festival, il incarne des instants très rares, où les différences s'effacent. Pour laisser place à la rencontre, à la fraternité et au respect. Un grand mot, le respect et remerciement, comme je viens de dire, au niveau des bénévoles, mais aussi des partenaires. Parce que sans les partenaires, ce festival n'existerait pas non plus.
0: Et qu'est-ce que vous diriez à quelqu'un qui ne connaît pas encore ce festival, Bandas, à Malpère, pour le faire venir? On dirait quoi?
1: Eh bien, on dirait, venez, découvrez, et vous verrez, vous y resterez.
0: Bah écoutez, merci beaucoup. Enfin, dernière chose, qu'est-ce qu'on souhaite là aux festivaliers pour cette édition 2026? Déjà qu'ils soient nombreux.
1: Non, qu'ils soient nombreux comme hier soir.
0: Ah
1: voilà,
0: oui.
1: Ça s'est très bien passé hier soir.
0: Mais je sais que la nuit était courte, hein, monsieur le maire. Je ne veux pas tout révéler à nos auditeurs.
1: Vous savez, un maire dans une commune, quand on prépare un festival comme ça, monsieur le maire est inquiet. Il est inquiet. Bon, alors, comme je dis souvent, on a une organisation qui a bien la tête sur les épaules et qui prépare ça avec vraiment professionnalisme. Et c'est pour ça que quand on prépare un festival comme ça, il faut être au top partout et surtout la sécurité. Alors moi, le mot que je voudrais dire aussi, puisque beaucoup de monde va écouter, on peut venir, on peut faire la fête, on peut boire au-delà de deux verres. Quand on boit au-delà de deux verres, on ne conduit plus.
0: Mais vous avez raison de faire passer le message, voilà. Et toujours boire avec modération.
1: Voilà.
0: On est bien d'accord. Mais en tout cas, on vous remercie d'avoir pris le temps parce que je sais que vous êtes débordé aujourd'hui. Merci d'être venu au micro de Pyrénées FM. Est-ce que vous aimez Olivia Ruiz, la chanteuse?
1: Mais tout à fait, parce qu'elle est de Trèbes, le village à côté de Carcassonne. Mais donc, c'est une audoise.
0: Bon,
1: donc,
0: elle en tout cas, elle panique. Voilà. Vous paniquez plus parce que le festival est lancé. Je vous remercie infiniment d'être venu au micro de Pyrénées FM.
1: Merci à vous. Merci beaucoup. Merci.

0: Ah, je peux vous dire que nous aujourd'hui, mais on ne panique pas du tout sur Pyrénées FM. Et moi, je suis avec ma copine, là, c'est Stella. Bonjour Stella.
1: Oui, bonjour.
0: Bon, Stella, on est quand même, mais vraiment quand même, mais très très bien reçue ici pour le Festival Montréal
1: vraiment,
0: d'Aude.
1: Oui, c'est incroyable.
0: C'est incroyable. Alors, pour vous donner une petite idée, on vous a parlé de la place hein, autour de laquelle nous étions, mais on est surtout autour du jardin Paul Vidal. Alors, c'est très chouette parce que nous, pour le coup, on est à l'ombre.
1: Exactement.
0: Aujourd'hui,
1: avec le bruit des cigares.
0: Oh là là,
1: ça sent l'été, hein.
0: Et puis alors, mais vraiment tout le monde vient nous voir. Il y a beaucoup de gens. Coucou, hein, bonjour, un petit coucou de Pyrénées FM. Bonjour, bonjour. Voilà, nous on fait coucou à tout le monde. Ben oui. Alors vous voyez pas, mais alors il y a beaucoup de personnes qui commencent à arriver. Ils ont fait la fête la veille. Vous avez vu Monsieur le Maire tout à l'heure, hein, Bernard Bray, qui est adorable. Bon, il nous a dit la nuit était un peu compliquée. Mm. Alors on a compris, c'est le maire, il doit gérer des petites choses.
1: Exactement, oui.
0: Mais on va pas se mentir, entre nous, il y a que nous là. Bon, il a fait un peu la fête quand même.
1: Un petit peu.
0: Il a raison. Non mais il a raison.
1: Il l'événement. A totalement raison.
0: Ah oui, l'événement. Il faut exactement profiter. En tout cas, nous, on compte sur vous. Venez nous rejoindre, passer, vivre ce moment incroyable. Il y a Thierry également, notre commercial qui est pas là, alors qui nous envoie des bisous. Thierry, au micro peut-être. Thierry, c'est adorable de nous accompagner. Alors Thierry, il faut savoir, Thierry, c'est notre commercial. Dès qu'on fait un événement dans son coin, eh ben il est là. Et moi, c'est ça que j'aime. C'est pouvoir se retrouver en équipe, autour de la table, papoter. Thierry, on est bien ?
2: Ben, impeccable, bonjour à toutes et bonjour à tous.
0: Bon, dans quelques instants, on l'attend, il ne devrait pas tarder, c'est le parrain, c'est Jérôme Capdepont qui va venir nous faire un petit coucou. Nous, en attendant, on va avoir Kenji Girac, Macaline, et on se retrouve juste après ça sur Pyrénées FM.
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0: Macalina. Oh là là, c'est vrai que cette musique, elle s'y prête hein, à ce moment. Kenji Girac dans Au cœur des Pyrénées sur Pyrénées FM. Et j'ai le plaisir d'avoir face à moi le parrain de cette édition. C'est Jérôme Capdepont. Bonjour.
1: Bonjour.
0: Je suis très très heureuse de vous avoir avec nous aujourd'hui.
1: Moi alors, également.
0: Ça représente quoi pour vous d'être le parrain de Banda sans mal père?
1: Bien en fait, j'ai appris la musique. En fait, moi j'ai commencé à l'âge de 9 ans. Et en fait, quand j'ai appris la musique, ce qui m'a donné l'envie de jouer, c'est vraiment les bandas. Donc, moi,
0: j'ai commencé, c'est dingue.
1: Ouais, j'ai commencé.
0: La boucle est bouclée.
1: Mais complètement. J'ai commencé la musique dans mon village, à Villeneuve-de-Marsan, dans
0: d'accord.
1: Les Landes. Et j'avais une banda. J'adorais la musique de bandas, donc j'ai toujours aimé ça. Et ce qui m'a donné envie de faire la musique, c'est vraiment ça. Donc, quand on m'a proposé d'être parrain de ce festival, ben, je trouvais ça.
0: Ça coulait de source.
1: Ben oui, forcément, parce que c'est grâce à ça que je suis devenu ce que je suis. Quoi.
0: Voilà, alors, vous musique. Êtes. Ben, d'ailleurs, on va dire qui vous êtes. Vous êtes quand même un tromboniste d'exception. Vous avez accompagné de nombreux artistes, des formations prestigieuses au cours de votre carrière. Par exemple, l'artiste René Coll, Angélique Kidjo, le Big Band Brass, et j'en passe, bien sûr. Vous dites si je fais des erreurs.
1: Non, c'est ça, oui. Il y a pas mal de choses. Ben Oncle Soul.
0: Donc, quel regard vous portez aujourd'hui sur ce monde des bandas et des fanfares?
1: Ah ben, je trouve que ça, c'est hyper important. C'est la racine de la musique. En fait, pour moi, c'est hyper important parce que c'est là où se créent les passions, les vocations aussi.
0: Alors, vous animez une fanfare classe durant le festival. Oui. Concrètement, qu'est-ce que vous proposez aux stagiaires?
1: En fait, je propose un programme un peu festif, bien sûr, un peu avec des thèmes que l'on connaît, que l'on joue dans les festivals de bandas, du style Les Yeux d'Émilie. Et après, je propose aussi un peu de variété.
0: Ah, c'est génial!
1: Un medley ABBA, vous pourrez entendre.
0: J'adore!
1: Un medley ABBA. Et puis, il y a aussi un medley Espen Fire, un peu. On amène un peu de disco.
0: Ah, mais oui, c'est incroyable, voilà. Comme c'est pas commun. Hein.
1: Non, mais c'est important.
0: Bon, j'aimerais savoir un petit peu les qualités que vous trouvez indispensables pour jouer dans une bandas ou une fanfare.
1: Bah, déjà, aimer les gens.
0: Oui, c'est pas mal.
1: Aimer le partage, être bienveillant. Et après, la convivialité, pour moi, c'est des choses importantes. Quoi.
0: Merci beaucoup. Dernière question, elle est importante tout de même. Oui. Pourquoi faut-il venir à ce festival Banda sans mal le père?
1: Parce qu'en fait, déjà, il fait extrêmement beau.
0: Ah, c'est vrai, c'est vrai.
1: Et surtout qu'il n'y a que des gens gentils, bienveillants, super sympas. Et il y a une énergie de malade. Donc, il faut surtout venir à mal
0: le
1: père.
0: Et c'est vrai que tout à l'heure, on a eu le maire, hein, Bernard Brel, qui disait lui aussi la bienveillance, le respect.
1: Ouais.
0: On sent que c'est vraiment le fil conducteur de ce festival.
1: Mais sans ça, c'est compliqué de faire un festival. Et puis surtout, on a ici aussi des bénévoles extraordinaires qui permettent aussi un festival de qualité. Et tout ce qui se passe, c'est grâce à eux. S'ils n'y étaient pas, il n'y aurait pas grand-chose.
0: Merci beaucoup, Jérôme Capdepont, qui est le parrain de édition. Merci à vous. Je veux du soleil.
1: Merci.
0: Alors, nous, on en a beaucoup aujourd'hui, mais c'est le titre qui va suivre.
1: Bien, c'est parfait.
0: Au petit
1: merci
0: bonheur,
1: beaucoup.
0: Tout de suite sur Pyrénées FM. Merci à vous.
1: Au revoir.

0: Je veux du soleil au petit bonheur aujourd'hui dans Au cœur des Pyrénées sur Pyrénées FM. Alors, nous, on voudrait un petit peu d'air. Il y a du soleil, ça, on est au maximum pour le soleil. Et alors, j'ai le plaisir d'avoir devant moi Corentin qui est élève tromboniste. Bonjour Corentin.
1: Bonjour.
0: Alors, Corentin, depuis combien de temps tu joues du trombone ?
1: Bah, depuis 4 ans au Conservatoire de Toulouse. D'accord. Avec Olivier Lachevresse.
0: Génial. Et tu as quel âge donc ?
1: Et maintenant, bah, j'ai 11 ans et je vais faire 12 ans.
0: C'est super. Et alors, je crois que tu participes à la fanfare classe.
1: Totalement.
0: Qu'est-ce qui t'a donné envie de participer à cet événement ?
1: Bah, mon prof m'a parlé de faire la fanfare classe.
0: D'accord.
1: Et ça m'a donné envie parce que vraiment j'adore la musique. Et surtout les journées comme ça, les bandas, c'est super.
0: Ah, ça te plaît beaucoup ?
1: Du coup, je vais dans tous les festivals et franchement, c'est super. J'avais envie d'en faire un.
0: Tu peux nous expliquer un petit peu comment ça va se dérouler pour toi cette journée ?
1: Bah, là, on a fait une répétition de 9h à midi.
0: D'accord.
1: Et là, bah, on va continuer. On va manger et ensuite on va continuer à répéter et après, juste après, je crois qu'on va jouer, je sais pas où, mais...
0: Bon, et juste avant de jouer, de monter sur scène, tu ressens quoi ? T'es un petit peu de trac quand même ou ça va ?
1: Non, parce que j'ai l'habitude.
0: Mais oui, c'est ce que je vois, dis donc, Corentin.
1: Moi, je suis tranquille, moi. J'ai pas l'esprit dérangé comme ça.
0: Ah bah écoute, bah alors moi je suis ravie. En tout cas, oui, c'est vrai que je te trouve très serein, mais vraiment très serein. Tu connaissais Jérôme Capdepont ?
1: Non, pas avant qu'Olivier m'en parle.
0: D'accord, et alors là, travailler avec lui, c'est impressionnant, ça se passe bien, tu imaginais ça comme ça ?
1: Bah oui, c'est bien, il nous fait refaire plusieurs fois les choses et tout ça, mais c'est super bien.
0: Bah écoute, en tout cas, Corentin, je te remercie beaucoup, on te regardera hein, tout à l'heure, répète bien et merci d'avoir participé et d'être venu au micro de Pyrénées FM.
1: Merci beaucoup.
0: Merci, allez nous, on poursuit dans un instant avec Aristide Development. People Everyday, on se retrouve juste après ça sur Pyrénées FM.
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0: Ah là là là là, le soleil, les cigales, mais qu'est-ce qu'on est bien ici. Aristide Development, People Everyday, c'est Banda sans Malpère aujourd'hui à Montréal dans l'Aude. Sachez qu'aujourd'hui on vit un moment incroyable, on est autour du jardin Paul Vidal, on est bien parce que le soleil est au rendez-vous, l'ambiance, alors là je peux vous dire que c'est la fête. Et puis j'ai surtout la chance d'avoir à côté de moi, attention, c'est très très sérieux, j'ai Henri Thomas, responsable de la sécurité. Bonjour Henri.
1: Bonjour.
0: Bon, moi j'aimerais savoir, ça fait combien de temps que vous faites la sécurité de cet événement?
1: Ça fait 23 ans.
0: Oh, c'est récent.
1: Non, tout à fait. Depuis le début de la création du festival.
0: C'est incroyable. Alors nous, on aimerait comprendre un petit peu la sécurité sur un événement comme celui-ci. Ça représente quoi concrètement?
1: Alors tout d'abord, bon, merci de m'accueillir.
0: Bon, c'est avec plaisir.
1: Nous avons pour accueillir les festivaliers 3 parkings. Donc un situé au nord de la commune, un au sud et un à l'est. Ces parkings sont gratuits et surveillés également. Ensuite, nous avons 25 agents de sécurité chaque soir.
0: D'accord.
1: Chaque soir, 25 agents. Et nous avons 8 secouristes qui sont présents sur le site, dont 2 au stand La Belle Fête.
0: Et alors, quelles sont les principales missions que vous avez pendant ce festival?
1: Alors, pendant ce festival, c'est la sécurité déjà des biens et des personnes.
0: Bien sûr.
1: Dans l'enceinte du site, le secours à personne réalisé par l'association. Et ensuite, on coordonne tout ça avec un PC sécurité qui est situé au premier étage de la caserne des pompiers.
0: D'accord. Voilà. Donc en fait, ce qui est incroyable, on sent vraiment, lors de ce festival, tout est mis en place pour que les gens soient en toute sécurité, que tout se passe bien, qu'on soit vraiment serein, parce que c'est toujours la crainte qu'on peut avoir. Hein.
1: Tout à fait, tout à fait. C'est toujours la crainte. Donc on met tous les moyens à notre disposition. Un mois avant, à peu près, de l'événement, on fait une réunion de coordination avec l'ensemble des partenaires présents sur le site, ainsi que la préfecture qui se rendent à cette réunion. Et à partir de là, on monte le dossier sécurité.
0: Qu'est-ce qu'on peut vous souhaiter là pour ce festival, bon, qui a démarré hier, on est bien d'accord. Hier, ça a été niveau sécurité?
1: Oui, ça s'est bien passé.
0: Tout s'est bien déroulé.
1: Il y a quelques petites interventions de la bombologie, mais ça s'est très bien passé.
0: Bien sûr.
1: Voilà, ça s'est très bien passé.
0: En tout cas, on vous remercie parce que vous faites partie aussi des personnes qui nous ont permis d'être vraiment à l'ombre, au frais. Enfin, vous avez vraiment mis un point d'honneur pour qu'on soit parfaitement bien pour Pyrénées FM et je vous en remercie.
1: Voilà, c'était avec un grand plaisir. Vous êtes à l'ombre et je vous souhaite une bonne continuation.
0: Eh bien, merci à vous et puis surtout, bon festival en tout cas.
1: Merci beaucoup.
0: Allez, nous, on poursuit tout de suite avec Carole G sur Pyrénées FM.

0: Carole G, à l'instant sur Pyrénées FM. Et je vous rappelle qu'aujourd'hui, on est en direct. Alors là, écoutez, d'un endroit merveilleux. Mais oui, nous sommes à Bandas en Malepère, à Montréal d'Aude. Nous sommes autour du jardin Paul Vidal. Et j'ai le plaisir d'avoir à mes côtés Josette. Alors Josette, vous êtes bénévole. Je suis ravie de vous avoir. Être bénévole ici, ça représente quoi pour vous ?
1: Alors, d'abord, bonjour à tout le monde. Et effectivement, Montréal est un très, très beau village. On est très, très bien placé. Alors, mon engagement, c'est surtout... ça fait 18 ans que je fais ça. C'est un engagement, oui. C'est en restauration. Donc, on accueille du public. On leur fait des repas. Et au fil des années, on œuvre avec enthousiasme pour participer à cet événement. On est proche des habitants, des visiteurs, des musiciens. C'est un événement festif et culturel basé sur la musique de rue que tout le monde aime beaucoup.
0: Ah mais oui, parce que là, on sent vraiment cette fête, hein, Josette. Hein.
1: Voilà, exactement. Donc, après, je tenais aussi à remercier les organisateurs du festival.
0: Bien sûr.
1: Bandas en Malepère qui s'investissent pendant 8 mois pour faire rayonner notre beau village, il faut le dire, et sa célèbre Bandas, les Facochères.
0: Ah, alors écoutez...
1: Donc, je lance un appel à tous les bénévoles qui veulent nous rejoindre. Ce n'est que du bonheur. Le festival Bandas en Malepère.
0: Mais c'est vrai que depuis tout à l'heure, Josette, à chaque fois que je reçois quelqu'un à côté de moi ou que je vois passer, parce qu'il y a plein de personnes hein, qui sont là, c'est le sourire, yeux qui pétillent.
1: Tout le temps.
0: Et là, c'est dommage qu'on ne vous voit pas.
1: C'est génial.
0: Parce qu'on voit le soleil et le sourire dans vos yeux, ça j'aime beaucoup.
1: Oui.
0: L'ambiance entre bénévoles,
1: tout
0: elle est
1: fait.
0: Comment ça
1: elle
0: se passe?
1: Elle est géniale.
0: C'est ça qui est incroyable.
1: Il n'y a jamais de problème. Tout va très bien. C'est vrai qu'on est tous... Puis on se côtoie.
0: Mais bien sûr.
1: Il y en a qui ont 30 ans, il y en a qui ont un peu moins, il y en a qui ont un peu plus comme moi. Mais bon, on est toujours là, on est présent et on attend cet événement tous les ans.
0: Mais c'est ce que disait Monsieur le maire, c'est ce que disait également le parrain de cette édition. Sans les bénévoles, on ne va pas se mentir, le festival n'existerait pas, ce serait compliqué sans vous.
1: Je suis d'accord avec vous, mais sans les organisateurs,
0: au départ...
1: Et puis il y a des organisateurs qui sont là depuis très très longtemps.
0: Bien sûr.
1: Ça n'existerait pas non plus. Les petites mains, c'est bien, mais les organisateurs, c'est pas mal non plus.
0: En fait, c'est la synergie.
1: Tout à fait.
0: De toutes ces personnes.
1: Exactement.
0: Qui donnent ce festival incroyable. Moi, je suis bluffée. Sincèrement, Josette, je vous le dis, je ne m'attendais pas du tout à ça.
1: Vous voyez.
0: Je ne m'attendais pas à avoir autant de joie, autant. C'est vrai, le maire en parlait tout à l'heure, c'est une période un petit peu compliquée.
1: Oui.
0: Et là, je trouve que ça met du baume au cœur. En plus de cela. Vous avez le soleil, parce que je pense qu'il y a eu des éditions, avec la pluie, c'est moins simple. Hein.
1: Oui, moi, ça fait quand même 18 ans que je fais ça, donc c'est vrai qu'on a eu des petits soucis.
0: Et oui.
1: Mais ça s'oublie, là, il fait beau, c'est bon, tout le monde est content, c'est la joie, et on est là pour toute la journée.
0: Je vous remercie infiniment.
1: C'est avec plaisir.
0: Merci d'avoir participé, c'était Josette, bénévole de cette édition. Allez, nous, on poursuit avec un brin de musique sur Pyrénées FM, on se retrouve dans un instant.
1: Alors, je ne sais pas ce que ça a donné.
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1: Venez nous rejoindre en direct de Bandas en Malpère à Montréal d'Aude. Il est 13h sur Pyrénées FM, on vous attend.
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0: Et c'est l'heure de votre actualité nationale et internationale sur Pyrénées FM avec vous, Manal El Maïba.
1: Bonjour à tous. Les tensions persistent au Moyen-Orient malgré des avancées diplomatiques. L'armée américaine affirme aujourd'hui avoir abattu plusieurs drones iraniens qui visaient des navires commerciaux dans le détroit d'Ormuz. L'incident survient alors que Washington et Téhéran se disent proches d'un accord de paix après plusieurs semaines de négociations. La paix n'a jamais été aussi proche qu'aujourd'hui, affirme le Premier ministre du Pakistan, principal négociateur dans le conflit. En France, les règles des arrêts maladie vont changer à partir du 1er septembre. Une première prescription ne pourra pas dépasser 31 jours et une prolongation sera limitée à 62 jours, sauf exception liée à l'état de santé du patient. Le décret a été publié aujourd'hui au Journal officiel. Une mesure qui s'inscrit dans le budget de la Sécurité sociale 2026 et qui vise à mieux encadrer des dépenses en forte hausse depuis la crise sanitaire. Le budget 2027 s'annonce sous haute tension. Sébastien Lecornu demande à ses ministres de revoir des demandes jugées irréalistes dans un courrier révélé par Les Échos. Les conférences budgétaires ont fait remonter plus de 30 milliards d'euros de besoins supplémentaires. Le Premier ministre exige un recentrage sur les priorités politiques. Les arbitrages sont attendus cet été avant la présentation des grandes lignes du budget à la mi-juillet. Premier rendez-vous de campagne pour Raphaël Glucksmann. L'eurodéputé réunit ses soutiens aujourd'hui à Aubervilliers. Alors qu'il réfléchit encore à une candidature à l'élection présidentielle de 2027, il prévoit de se décider dans les 3 prochains mois et cherche à apparaître comme une figure de rassemblement pour les électeurs de gauche face à Jean-Luc Mélenchon. La France s'apprête à faire face à une nouvelle vague de chaleur à partir d'aujourd'hui. Le mercure va atteindre, voire dépasser les 30 degrés ce week-end jusqu'aux rives de la Loire. Le risque incendie est jugé élevé aujourd'hui dans l'Aude, le Gard et l'Hérault. Les 3 départements méditerranéens sont en vigilance orange feu de forêt. Et puis du rugby et le début des phases finales du top 14. Pau reçoit le Racing ce soir avec en jeu une place en demi face au Stade Toulousain. Coup d'envoi 21h05. Bon après-midi à tous.
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0: Un petit coucou à vous qui venez de nous rejoindre. Oui, nous sommes en direct aujourd'hui du festival Bandas en Malepère. Écoutez, cette édition 2026, on l'attendait avec impatience. Venez nous rejoindre, on est ravis d'être là. On est bien, les sourires sont au rendez-vous. On se régale aussi bien avec ces Bandas qui sont là pour faire la fête que pour grignoter. Je peux vous dire que c'est très très bon. Il y a vraiment de très bonnes choses à manger. Ben oui, c'est important quand même quand on se déplace comme ça. En tout cas, si aujourd'hui vous ne saviez pas quoi faire, il faut absolument venir à Montréal dans l'Aude pour vivre ce festival juste incroyable. Bon, nous, on va poursuivre avec un petit peu de musique et c'est Jeanne Mas, toute première fois que l'on écoute sans plus attendre sur Pyrénées FM.
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0: Jeanne Masse, toute première fois en direct sur Pyrénées FM. Et nous, aujourd'hui, on a une chance folle. On est en direct de ce festival Bandas en Malepère à Montréal d'Aude, autour du jardin Paul Vidal. Et là, j'ai le plaisir d'avoir avec moi Manu. Alors Manu, vous êtes partenaire fondateur du festival. Bonjour, merci d'être avec nous au micro de Pyrénées FM.
1: Bonjour, merci.
0: Alors, vous êtes partenaire depuis le début. Ça représente quoi pour vous ?
1: Bien, d'abord, moi je suis natif du village, donc j'ai été effectivement dans le groupe qui a un petit peu initié ce festival au tout début, il y a un peu plus de 20 ans maintenant. Et il m'a semblé normal que l'entreprise que je dirige finalement soutienne le festival, parce que je crois que les animations comme ça et les associations de ce type ont besoin des entreprises locales, et on a besoin, nous, entreprises, en tout cas, de faire vivre ces territoires. Donc c'était tout à fait normal pour nous de soutenir le festival.
0: Vous avez dû voir le festival évoluer. Qu'est-ce qui a le plus changé pour vous ?
1: Alors, je crois qu'au début, on était des très grands amateurs, un peu naïfs sur plein de trucs. On s'est beaucoup pas planté, mais on a quand même essuyé pas mal de... Pas des déconvenus non plus, mais des petits aléas.
0: Voilà. C'est comme ça qu'on apprend aussi.
1: Et aujourd'hui, moi, je regarde ça avec un œil extérieur, puisque je suis plus trop sur le village, mais je viens les aider pour le week-end. Et il y a un très, très grand professionnalisme. Il y a plus de 150
0: bénévoles.
1: C'est incroyable. 150 bénévoles, ouais, c'est incroyable. Et puis, il y a un professionnalisme, une façon de travailler autour et une préparation qui est extrêmement... On ne dirait pas comme ça, on a l'impression que c'est un peu une espèce de bazar organisé, mais c'est extrêmement codifié et c'est super bien structuré.
0: Oui, c'est ça donc qui fait la force de Bandas en Malepère.
1: Bah, je crois que c'est ça. Je crois que c'est d'abord tous les bénévoles et la solidarité qu'il y a entre tous ces gens-là. Et puis il y a un très très fort noyau de gens qui sont extrêmement expérimentés, qui font des choses dans le milieu professionnel aussi, qui les aident à comprendre un petit peu comment on organise tout ça. Mais je crois que c'est ça. Je crois que c'est le mix entre pas mal de retraités aussi qui ont le temps de venir nous aider. Ouais, c'est important. Je crois que vous avez eu Josette tout à l'heure.
0: Oui, mais en fait, Josette nous expliquait que ce qui est super, c'est que tous les âges se mélangent, en fait. Tout le monde travaille ensemble.
1: Exactement, oui. Mais bon, je pense que c'est aussi à l'image de ce village qui est un vrai village de solidarité, d'entraide depuis toujours. Et la musique est au cœur de l'ADN du village.
0: Qu'est-ce qu'on peut dire aux personnes qui ne connaissent pas encore ce festival pour les faire venir aujourd'hui ?
1: Je sais pas, d'abord il fait très beau,
0: ah donc oui,
1: c'est quand même
0: l'occasion
1: de sortir. Je crois qu'il va y avoir trop de monde à la plage, donc faudrait venir ici. Non, je pense que il y a plusieurs choses à dire, mais la première, je crois que c'est aussi de faire découvrir la musique à des enfants, parce que la musique c'est une vraie c'est quelque chose d'extrêmement formateur pour les gamins. Ça apprend c'est difficile de faire de la musique, hein. C'est un peu comme apprendre une langue étrangère, donc il faut apprendre du solfège. C'est un petit peu rébarbatif au début, mais ça développe de vraies valeurs après, parce que vous jouez dans un collectif. Faut écouter les autres jouer, faut pas jouer tout seul, parce que sinon si vous allez trop vite par rapport aux autres, ben ça, y a rien qui fonctionne. Et donc ça apprend de vraies valeurs qui sont utiles dans toute sa vie. Je pense que déjà amener vos enfants faire découvrir ça et qu'ils fassent de la musique.
0: Et puis on n'est pas que sur de la musique, hein, c'est ce que nous expliquait Monsieur le Maire. On est sur un événement culturel. Donc pour celles et ceux qui ont envie de découvrir autre chose et puis surtout passer un bon moment, et on en a besoin, faut venir ici. Merci beaucoup Manu. Je rappelle que vous êtes partenaire fondateur du festival. À très bientôt. Je vous laisse parce que je sais que vous avez beaucoup beaucoup de travail.
1: Oui, merci à vous.
0: Merci à vous. Allez, nous on poursuit dans un instant avec Vianney, Les gens sont méchants. Ah, pas ici, hein, pas du tout, à Bandas en Malepère à Montréal dans l'Aude.
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0: direct de Bandas. Bandas en Malepère à Montréal. Dode, on était avec Vianney. Les gens sont méchants. Ah mais non, mais pas ici, pas ici. Nous, on est autour du jardin. Paul Vidal, on passe un moment délicieux. Je reçois plein de monde. Des gens ont le sourire, il fait beau. On est vraiment, on peut pas être mieux aujourd'hui. Et j'ai le plaisir d'avoir la responsable de la boutique, c'est Séverine. Bonjour Séverine.
1: Bonjour.
0: Alors Séverine me disait, excusez-moi pour ma voix. Je comprends. La fête a démarré hier. Alors en plus, vous, vous êtes traductrice.
1: Pour le jumelage avec Montréal en Allemagne.
0: Donc voilà, donc écoutez, ça parle, et au bout d'un moment, ben on n'a plus de voix. Bon, en tout cas, je vous remercie d'être avec nous sur Pyrénées FM. La boutique, c'est vraiment l'endroit incontournable pour être dans l'ambiance.
1: Alors pour nous, c'est un endroit incontournable, et ce que l'on souhaite, puisque l'accès au festival est gratuit, c'est effectivement que tous les festivaliers puissent s'équiper avant d'arriver au festival. Quand on a peu de moyens, on peut acheter un bandana.
0: Bien sûr.
1: Et on a le bandana Bandas en Malepère. Et sinon, d'année en année, on a étoffé notre boutique. On a les t-shirts.
0: Alors, je crois qu'il y a une rupture de stock là sur un article.
1: Oui, je vais vous le dire tout à l'heure. Donc, on a les marinières. On a un t-shirt par nouvelle édition. Et pour la chaleur et la météo, on vous conseille les casquettes.
0: C'est génial.
1: Les chapeaux de paille, les bobs. Pour les filles qui ont un peu de sous et un porte-monnaie, on a des bananes. Et effectivement, le succès de cette année où on est en rupture, ce sont les caleçons pour les garçons.
0: Ça, c'est inattendu, c'est génial.
1: Et ça a eu beaucoup de succès, on va le renouveler.
0: Mais on comprend, il y a des chaussettes aussi, je crois.
1: On a des chaussettes aussi. On a de quoi équiper vraiment de la tête aux pieds.
0: Bon, en tout cas, nous, on est ravis de vous avoir. C'est important quand même que les festivaliers jouent le jeu de la couleur du festival.
1: Alors, ça leur permet déjà aussi de s'intégrer vraiment et de se fondre dans le festival. Et nous, c'est grâce à eux aussi qu'on sait qu'on sera là l'année prochaine. Et on regarde ce qui marche et ce qui ne marche pas pour continuer de ravir les festivaliers.
0: Et alors vous, comment vous vous êtes retrouvée? Ça s'est passé comment? Comment vous êtes devenue responsable de la boutique et traductrice pour le jumelage?
1: Alors écoutez, moi je suis arrivée dans ce magnifique village en 2008. Et je suis allée à la réception des nouveaux arrivants, organisée par Monsieur le maire. Et il s'est rendu compte, ayant habité plusieurs années en Allemagne, que je parlais allemand. Donc j'ai fait partie du jumelage avec Montréal-Allemagne. Et comme j'aime faire la fête aussi et la convivialité, eh bien j'ai été commis d'office bénévole au festival. Et en 2006, je suis toujours là.
0: C'est incroyable. C'est vrai qu'en 2026, vous êtes toujours là. C'est incroyable parce que vous avez été mise dans le bain tout de suite. Et bien alors là, pour créer du lien, c'est rare ça, qu'on soit aussi vite et aussi bien intégré.
1: Alors je vous l'avoue, c'est un ressenti qu'ont beaucoup de personnes dans ce village. Et je pense qu'il y a une âme un peu particulière ici.
0: C'est ce qu'on a cru comprendre. C'est ce qu'on a cru comprendre. Bon, dernière question, qu'est-ce qu'il faut absolument cette année pour être dans le thème?
1: Alors le bandana,
0: ah
1: qui
0: bah
1: est
0: oui.
1: Vraiment incontournable. Et puis le t-shirt, qui serait une bonne chose. Et surtout, ceux qui n'ont pas de chapeau, couvrez-vous. Et on sera là pour vous offrir tout ce qu'il faut.
0: Oui, parce que je rappelle, l'entrée est gratuite. Mais il n'y a pas que l'entrée qui est gratuite. Hein.
1: Alors non, on a un camping gratuit aussi. C'est très important pour nous. Et cette année, grande première, on a des navettes aussi, qui sont vraiment très très peu onéreuses et qui permettent de pouvoir venir faire la fête en toute sécurité.
0: Je vous remercie beaucoup Séverine, et puis je vais vous laisser aller travailler parce qu'il y a beaucoup de travail quand même aujourd'hui.
1: Et perdre ma voix, mais je vous remercie.
0: Merci beaucoup, allez, nous on se retrouve dans un instant en musique. Je rappelle qu'on est en direct de Bandas en Malepère à Montréal dans l'Aude, autour du jardin Paul Vidal. On se retrouve dans un instant sur Pyrénées FM.

0: The Rembrandt sur Pyrénées FM, et là nous sommes toujours en direct de Bandas, en Malepère à Montréal, d'Aude autour du jardin Paul Vidal. Et là j'ai le plaisir d'avoir à mes côtés Jeannot, président de Los Clodos. Bonjour Jeannot.
1: Bonjour.
0: Alors rapprochez-vous un petit peu du micro. Alors Los Clodos, c'est quoi exactement? Expliquez à nos auditeurs qui ne sont pas là.
1: Alors Los Clodos, on peut appeler ça une banda, mais chilo en Suisse, on appelle ça une Guggenmusik, donc de la musique pour carnaval.
0: D'accord, très bien. Et ça, c'est pourquoi ce nom Los Clodos? Parce que je crois que ça a une explication.
1: Ouais, une explication. Notre logo, c'est un crâne, et toutes nos décos tournent autour des crânes, des os et tout ça.
0: D'accord. Donc Los Clodos, alors ça fait quoi pour vous de venir jouer ici dans le sud de la France?
1: Alors moi, c'est pas la première fois que je viens ici. Je
0: D'accord.
1: suis déjà venu il y a quelques années avec une autre Guggenmusik.
0: D'accord.
1: Et puis ça fait quelques années que je voulais y revenir, donc j'ai pris contact avec le comité d'organisation. On a échangé des messages et puis ça s'est fait pour cette année. Ça jouait avec nos dates. À savoir que nous, normalement, notre saison, elle s'arrête après nos carnavals en avril.
0: Et puis vous allez dans le monde entier, je crois, avec Los Clodos.
1: Alors moi-même, j'ai eu la chance d'aller en Chine, au Brésil, par exemple, pour les plus loin, sinon France, Belgique. Et certains qui jouent encore chez nous sont allés au JO de Turin.
0: Ah, c'est incroyable!
1: Ouais. Ouais.
0: Et alors, l'ambiance par rapport aux différents voyages que vous avez fait dans le monde, l'ambiance ici, à Bandas, en Malepère, elle est comment cette ambiance?
1: Oh, elle est géniale, comme chaque fois qu'on vient dans le sud, c'est...
0: Il est chouette le public français?
1: Ouais, le public français est chouette. Surtout celui du sud, c'est vraiment chaleureux et ça nous correspond tout à fait.
0: Oh, c'est trop gentil. Alors, moi, ce que je voudrais expliquer à nos auditeurs, parce qu'ils ne le voient pas, mais vous avez un maquillage, vous êtes tous maquillés, vous avez tous le même dress code.
1: Voilà, alors on a une commission qui s'occupe de nous faire des peintures sur la tête. Je cache pas qu'ici, avec les températures, on n'est pas vraiment équipé pour ces températures. Donc on a vraiment un costume qui est fait pour jouer chez nous entre janvier et avril, où il fait des températures beaucoup plus froides que ça.
0: J'imagine. Bon, et qu'est-ce qui fait que ce festival est réussi pour vous aujourd'hui?
1: On prend du plaisir, la bonne humeur. Et puis on espère en donner aux gens aussi avec notre musique qui est
0: un petit peu
1: différente de ce que les gens ont l'habitude d'entendre.
0: Mais c'est ce qui est super. Vous êtes combien à avoir fait le déplacement ici?
1: Alors aujourd'hui on est 34 membres officiels des Los Clodos.
0: D'accord.
1: On a une personne qui maintenant habite en France qui nous a rejoint. Voilà, ça lui faisait plaisir, c'est un ancien membre, il nous a rejoint pour ce week-end. Et sinon, dans la société, on est une soixantaine.
0: Et alors, il y a tous les âges, des filles, des garçons, des plus jeunes?
1: Alors, exactement, on a de tout. Donc, généralement, chez nous, il faut être majeur pour y venir.
0: Bien
1: donc,
0: sûr.
1: Donc, ça part de 18 ans. Et la doyenne de chez nous a 74 ans.
0: Ouh.
1: Et c'est pas la dernière à rentrer.
0: Ah bah écoutez, très bien, on le saura. En tout cas, je vous remercie beaucoup. Jeannot, je rappelle que vous êtes président de Los Clodos. Vous vouliez rajouter quelque chose?
1: Non, juste un grand merci.
0: Oh.
1: Et puis, vive la fête!
0: Ah bah oui, vive la fête. Je vous remercie beaucoup. Nous, on poursuit dans un instant avec le groupe Téléphone sur Pyrénées FM.
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0: bien sûr Pyrénées FM, toujours en direct de ce festival Bandas en Malepère. C'est juste incroyable. Cette édition, écoutez, l'édition 2026, moi j'avais jamais eu l'occasion d'y assister. Il y a plein de choses. Cette édition, elle est folle. Il y a des bandas, il y a des bodegas, il y a plus de 300 musiciens. Le tout sur un site qui est sécurisé pour que tout le monde puisse faire la fête en toute tranquillité. Donc venez participer à ce bel événement, le festival Bandas en Malepère. Nous on va poursuivre dans un instant avec encore des infos, des actus, du monde aussi qu'on va recevoir. Je vous dis pas tout, hein. La seule chose que je peux vous dire, c'est qu'on poursuit tout de suite en musique sur Pyrénées FM.
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Quel chouette moment. Écoutez, on est chanceuse ici sur Pyrénées FM de faire cet événement, de participer à cet événement. Cet événement, c'est Bandas en Malepère à Montréal, dans l'Aude. Sur place, il y a des musiciens, des bodegas, des bandas. Il y a plein de surprises en plus pour faire la fête jusqu'au bout de la nuit. On compte sur vous, on vous attend. Nous, on est là jusqu'à 16h pour faire vivre cet événement en son cœur. Donc, venez nous rejoindre, participer à cette très, très belle fiesta, on va dire. On va l'appeler comme ça. La musique, elle est là tout de suite sur Pyrénées FM. On se retrouve dans un instant.

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1: Un petit coucou à celles et ceux qui viennent de nous rejoindre. Il est 14h sur Pyrénées FM.
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0: Dans un instant, on retourne faire la fête à Montréal d'Aude pour Banda sans mal père. Mais avant cela, retour sur l'actualité nationale et internationale du jour avec vous, Manal El Maïba.
1: Bonjour à tous. Patrick Bruel, visé par 2 nouvelles plaintes pour viol et tentative de viol. Elles ont été déposées auprès du parquet de Nanterre hier. Les faits remontent à 2007 et 2012, 2 jours après sa mise en examen et son placement sous contrôle judiciaire. Le dossier du chanteur français s'alourdit, ce dernier étant déjà visé par 13 plaintes pour des faits similaires, notamment en Belgique. Jean-Michel Aulas se retire temporairement de la vie politique lyonnaise. Il quitte en retrait le conseil municipal et ses fonctions de vice-président de la métropole. Cette décision intervient dans un contexte de pression médiatique et politique. Son ancien directeur de la communication est accusé de viol par une militante. La jeune femme a porté plainte et évoque des faits de soumission chimique. Nouveau rappel de produits destinés aux nourrissons. Un lot de lait infantile des laboratoires Novalac est retiré du marché après des signalements de diarrhée et de vomissements. Contrairement à de précédentes alertes, aucune contamination à la toxine céréulide n'est en cause. Les autorités parlent d'une mesure préventive. Aucun agent pathogène présentant un risque majeur n'a été identifié pour le moment. EDF anticipe une réduction de la production de certaines centrales nucléaires. Cela prendra effet ce mardi. En cause, des températures élevées annoncées la semaine prochaine. Aujourd'hui, 3 départements sont placés en vigilance orange feu de forêt. Il s'agit de l'Aude, le Gard et l'Hérault. Prudence sur les plages du sud-ouest ce week-end. L'alerte maximale au Bain est déclenchée en Nouvelle-Aquitaine. La baignade doit être sous contrôle. Et c'est le dernier week-end de révision avant le début du bac. Lundi, 730 000 élèves de terminale plongeront sur la philosophie. Les épreuves de spécialité s'enchaîneront ensuite entre mardi et jeudi. Et puis, une bonne nouvelle pour les fans de handball. La France vient d'être choisie pour co-organiser les championnats d'Europe féminin en 2030. La compétition se tiendra dans l'Hexagone et en Belgique. Un nouveau rendez-vous international pour la France qui doit déjà accueillir avec l'Allemagne le mondial 2029 masculin. Bon après-midi à tous.
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0: Toujours ensemble, en direct de Montréal d'Aude, place Grière, à côté juste du podium. Vous êtes avec nous, Stella et moi, en direct de Banda sans mal père à Montréal d'Aude pour vivre cet événement incroyable. C'est la folie ici, hein. Il fait beau, il y a du monde. Vraiment, venez nous faire un petit coucou, ça nous fera très très plaisir. Nous, on poursuit, on a encore plein de choses à vous dire, plein de personnes à rencontrer. Mais tout de suite, c'est en musique que ça redémarre avec un petit Mylène Farmer. C'est à qui le tour? Ah bah écoutez, c'est à nous. On se retrouve dans un instant sur Pyrénées FM.
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0: 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Alors aujourd'hui, attention, nous on est en extérieur avec Stella. Stella, ça va toujours ?
1: Ça va toujours, bon, parfaitement
0: moi,
1: bien.
0: Moi je suis ravie d'être avec vous aujourd'hui. On est à l'événement au Festival Bandas en Malepère, à Montréal d'Aude, autour du jardin Paul Vidal. On fait des rencontres incroyables. Et alors, ce qu'on se disait, parce qu'on a mangé un petit bout quand même, on ne va pas vous mentir, parce qu'on est reçus comme des petites princesses.
1: Exactement, comme des princesses, c'est hyper agréable.
0: Ah non,
1: j'adore.
0: Mais on se disait avec Stella, il y a quelque chose d'à part ici. Mmh. Les gens sont tous souriants.
1: Oui, tous gentils, tous bienveillants, c'est incroyable.
0: Et c'est ce qu'on disait avec une des personnes qui est bénévole sur Festival, disait, mais c'est ça notre village en fait, on est tous très très bien. Stella, moi je voulais vous avoir, parce que tout à l'heure on a reçu Los Clodos, hein, vous les avez vus.
1: Exactement, oui.
0: C'était
1: avec un joli maquillage. D'ailleurs.
0: Alors, très beau maquillage, c'est vrai, c'est vrai. Mais alors, on a appris, en fait, qu'il y avait un commissaire.
1: Ah bon ?
0: Oui, moi j'ai vu une dame tout à l'heure, elle avait une petite pancarte autour du cou, hein, il y a écrit « Commissaire Los Clodos ». Alors j'ai posé la question, j'ai demandé c'est quoi exactement ? En fait, c'est une personne, quand les Los Clodos arrivent quelque part, en France, à l'étranger, ils désignent quelqu'un sur place, donc là c'était cette dame, je n'ai pas son prénom, c'est un peu dommage, et donc c'est elle qui va les chaperonner pendant tout leur séjour, c'est-à-dire que c'est elle qui va leur donner les horaires, des rendez-vous, bah, là de l'interview, s'il y en a un qui se fait un petit bobo, s'il y en a un qui est malade, ça peut arriver aussi, et bien c'est elle qui gère tout ça, c'est génial.
1: Quand même. Oui, c'est un petit peu la maman du groupe finalement.
0: Mais exactement, la maman du groupe, c'est vraiment celle qui va s'occuper d'eux. Donc voilà, sachez que Los Clodos, ils sont très très bien organisés. Et donc nous, on a eu la chance de voir la commissaire. Bon, on va poursuivre en musique. Alors là, c'est vrai que tout le monde était en train de déjeuner. On entend hein, les bandas qui jouent. On aura bien sûr d'autres invités dans quelques instants. Johnny Hallyday.
1: Oui.
0: Que je t'aime.
1: Wow.
0: Ça, c'est pour vous, Stella.
1: Quelle déclaration, j'adore.
0: Bah oui, je vous fais une petite déclaration aujourd'hui. Que je t'aime, Johnny Hallyday. Puis on aura également les agendas. Ah oui, vous savez que nous, on est toujours là pour vous donner des petites idées sorties. Mais en tout cas, ce week-end, si vous avez l'occasion de venir ici à Montréal, dans l'Aude, pour Bandas en Malepère, c'est l'endroit qu'il vous faut. On se retrouve dans un instant sur Pyrénées FM.
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1: Johnny Hallyday, que je t'aime. Oh là là, quel beau titre. On est ensemble sur Pyrénées FM pour Bandas en Malpère à Montréal d'Aude. Et j'ai le plaisir d'avoir à mon micro le président du festival. Bonjour Stéphane.
2: Bonjour à vous et merci d'être là.
1: Ah écoutez, merci à vous parce qu'on n'arrête pas de le dire depuis qu'on est arrivé. Mais on est reçu, mais divinement bien. C'est incroyable. Bon, moi déjà, on sent que les bénévoles ici sont vraiment au cœur de l'événement. Concrètement, ils représentent quoi pour vous, ces bénévoles ?
2: Mais pour nous, c'est la base. Si on n'a pas les bénévoles, ça fait 25 ans qu'on existe. C'est la 23e édition, mais on n'a malheureusement pas pu le faire pendant 2 ans parce qu'il y a eu le Covid. Et donc, ces bénévoles qui sont au nombre de 130, s'ils ne sont pas là, ben on ne peut pas faire le festival.
1: Et on sent qu'il y a une vraie énergie collective ici. C'est ce qui fait la différence, selon vous ?
2: Mais l'énergie collective, elle est obligatoire parce que nous sommes nous-mêmes les facochères créateurs de ce festival. Nous sommes nous-mêmes une banda. Donc, qu'est-ce qu'on recherche ? Eh bien, c'est ce plaisir de partager et ce plaisir de fédérer. Et c'est ce qui nous permet d'avoir une équipe extraordinaire qui nous suit depuis tant d'années.
1: Oui, parce que c'est ça que je voulais expliquer également. Les partenaires, ils vous suivent fidèlement depuis des années. Du coup, est-ce que c'est un signe que le festival grandit, le festival plaît, le festival donne envie ?
2: Mais apparemment oui, puisque on n'est pas dans une conjoncture facile pour les entreprises et les partenaires qui nous suivent. Et malgré tout, on arrive tous les ans à fédérer et à faire en sorte que les partenaires arrivent à nous donner même les plus petites sommes, puisqu'on peut être partenaire à partir de 130 euros sur le festival. Donc c'est extraordinaire de pouvoir les avoir avec nous et de savoir qu'en permanence, eh bien, ils sont là.
1: Bien sûr, bien sûr. Et puis, concrètement, c'est vrai qu'on a du mal à y imaginer, mais c'est combien de temps d'organisation, de préparation pour mettre en place un festival tel que celui-ci ?
2: Mais nous, on termine le festival donc demain.
1: Bien sûr.
2: On se repose un peu le mois de juin, juillet aussi, puisqu'on a quand même aussi une vie musicale, puisqu'on fait partie tous des facochères, la plupart. Juillet, août, on sort avec la musique. Septembre, on commence à calculer ce qu'on va pouvoir faire. Et puis octobre, on attaque les réunions.
1: Et chaque année, il y a de nouvelles personnes qui s'intègrent à ce festival en tant que bénévoles ?
2: Alors chaque année, on arrive, oui. Il y a même des gens qui nous appellent, qui souhaitent faire partie de l'aventure.
1: C'est incroyable.
2: Donc nous, on est ouverts, puisque toutes les bonnes mains et tous les gens qui vont se présenter pour nous aider sont le bienvenu.
1: Stéphane, quand vous voyez cette ambiance, qu'est-ce que vous ressentez après tout ce temps de préparation ? Parce qu'on se l'imagine, ce festival.
2: Mais ce qui est extraordinaire, c'est que j'ai la chance de faire partie du départ de l'action, de la création de ce festival. Et 25 ans après, eh bien, on ne se lasse pas parce qu'on a des coups de mou. On se dit c'est compliqué, c'est difficile. Comment on va faire cette année, financièrement, techniquement, matériellement parlant ? Et puis quand on voit ce que ça rend, quand on voit le public, quand on voit ce qu'on arrive à faire et à mettre en place, ben on est plus fatigué et on redémarre.
1: Et puis on voit qu'il y a des bandas qui viennent d'un petit peu partout. On a vu tout à l'heure les Suisses qui sont là. C'est incroyable quand même.
2: Oui, alors cette année, c'est les Suisses. On a eu des Belges, on a eu des Espagnols, on a eu des Portugais. Donc on arrive à aussi traverser les frontières parce que la musique est mondiale. Donc on arrive à faire en sorte que même des gens d'un peu loin rejoignent le festival Bandas à Malpère.
1: Et aujourd'hui, qu'est-ce qui vous rend le plus fier avec ce festival ?
2: Mais de voir les jeunes. De voir les jeunes, hier soir, il y avait des jeunes de 17 à 25 ans. Et nous, on l'a pensé, on avait leur âge. Maintenant, on en a 30 de plus. Et de voir que malgré notre âge un peu avancé, les jeunes nous suivent et répondent et viennent partager ce festival, pour nous, c'est gagné.
1: Et qu'est-ce qu'on pourrait vous souhaiter pour la prochaine saison ?
2: Mais déjà le beau temps.
1: Ah oui ? Non mais là, c'est incroyable.
2: Aujourd'hui, c'est incroyable. Il

0: fait un temps magnifique. S'il n'y a pas le beau temps, c'est compliqué. Et puis après, que les partenaires continuent à être là, parce que si les partenaires ne sont pas là, c'est compliqué. Les pouvoirs publics aussi, puisqu'on a le département, la région et la commune qui nous suit sur le plan financier et sur le plan matériel. Donc sans eux, on ne pourrait pas exister non plus. Les bénévoles, et puis bien sûr que les bandas veuillent continuer à venir à Montréal.
1: Merci beaucoup, beaucoup, beaucoup Stéphane pour avoir pris le temps, parce que vous ne voyez pas, mais alors pendant que Stéphane me parlait, on vient lui demander les clés du camion, il les donne, ça ne s'est pas entendu, en tout cas non. Merci beaucoup.
0: Ben avec plaisir et merci encore d'être venu et de mettre en avant ce beau festival.
1: Ça nous fait extrêmement plaisir également. Allez, nous on poursuit en musique avec Jennifer et Slimane, les choses simples, et juste après, il y aura l'agenda sur Pyrénées FM.

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1: Et nous voici sur le plateau de Sceaux. Plateau de Sceaux, vous nous écoutez sur le 107.5 avec demain à Belvis. Le retour du grand marché gourmand et artisanal avec un vide-grenier. Ce sera demain de 9h à 18h. Vous allez vous régaler. Il y aura bien sûr également des bonnes spécialités à déguster. Petit tour dans la vallée du Vic de Sceaux maintenant, en Ariège, à Auzatz, pour la première édition du Festival de la randonnée à la croisée des sentiers à l'éco-camping Le Vernière ici à Auzatz. Week-end totalement gratuit, des randos, des atelier nature, un concert le samedi soir, un marché de producteurs le dimanche. Bref, c'est le bonheur. Sinon, en Cerdagne, Cap-Cir, Vallée du Carol, on est ensemble, je vous le rappelle, avec samedi prochain la course de caisse à savon à Bourg-Madame. C'est avec Pyrénées FM. En attendant, vous avez rendez-vous tout à l'heure à 19h pour une soirée tahitienne. Ça va être très sympa. Ça se passe à la salle de la bergerie de Sainte-Léocadie.
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0: Christophe Mahé, la vie d'artiste en direct sur Pyrénées FM. Nous sommes à Bandas en Malpère, à Montréal. Dode, on a vraiment une chance folle aujourd'hui. Le soleil est au rendez-vous. Les sourires sont là. Et moi, j'ai le plaisir d'avoir devant moi Pierre. Pierre qui fait partie de la fanfare supersonique. Bonjour Pierre.
1: Bonjour.
0: Alors Pierre, en plus, attention, la fanfare supersonique, champion Bandas en Malpère 2025, s'il vous plaît. Donc là, vous êtes venu pour remettre votre titre en jeu?
1: Tout à fait, oui.
0: Bon, c'est génial. Alors vous êtes musicien, vous jouez du trombone. Bonne. Ça fait combien de temps que vous êtes dans cette formation?
1: Alors, on a créé cette formation en 2019.
0: D'accord.
1: Après, au début, il y a eu le Covid, donc il n'y avait pas beaucoup d'événements festifs, malheureusement.
0: C'est vrai, c'est vrai.
1: Mais ouais, depuis 2019, on est pas mal de la même école de musique depuis tout petit, à jouer
0: d'accord.
1: ensemble.
0: Et vous êtes combien?
1: On est une douzaine.
0: Ah, une douzaine?
1: Ouais, voilà.
0: Filles, garçons, des jeunes, des plus âgés?
1: Alors, il y a des garçons.
0: D'accord.
1: Voilà.
0: Ah ben oui, mais je sais.
1: C'est un sujet important, ça. Entre nous, on a, ouais, quand on recrute, on regarde pas.
0: Mais j'imagine, voilà. J'imagine.
1: Et on cherche des musiciens assez régulièrement, donc.
0: Et chaque année, vous arrivez à avoir du renouveau, à avoir du sang nouveau?
1: Ouais, bah il y en a qui partent. C'est la
0: bien
1: vie, quoi.
0: Bien sûr, c'est la vie.
1: On est amateur, donc il y en a qui travaillent loin, voilà. Donc il y a du renouveau. Ouais.
0: Bon, nous, on veut tout savoir. Comment ça s'est passé l'année dernière? Comment ça se passe ce concours? Comment vous en arrivez à remporter le titre Bandas en Malpère 2025?
1: Bon, remporter le titre, je sais pas. Faut demander au jury.
0: Bien sûr, bien sûr.
1: Non, c'est vraiment un très beau festival où les gens viennent pour écouter de la musique de rue et vraiment dans cet esprit-là, quoi. Le sujet principal, c'est la musique, quand même. Donc, on se régale. Les gens sont vraiment. Il y a un public très différent ici. Il y a un public très averti, mais il y a aussi des gens qui viennent là pour passer un bon moment. Il y a des jeunes, il y a des moins jeunes. Nous, on adore ça. On fait la musique pour tout le monde.
0: Mais
1: on se régale, voilà, de voir les papys qui viennent avec leurs petits-enfants et à côté, les jeunes qui viennent faire la fête.
0: Voilà. Et puis tout à l'heure, on a eu un petit jeune hein, qui joue du trombone également et qui, pour lui, bah, voilà, c'était important d'être là. Il est à la fanfare classe d'ailleurs. Ouais. Donc c'est chouette de voir que de génération en génération, ça se transmet. Et puis moi, je suis très étonnée parce que souvent, il y a un côté un petit peu négatif de la fanfare. On s'imagine que c'est toujours les grands classiques. Là, j'ai été étonnée tout à l'heure pendant le déjeuner. En fait, vous jouez de tous les styles.
1: Ouais. Alors, en fait, à la base, il y avait beaucoup de bandas il y a 40-50 ans, etc., qui jouaient un répertoire plutôt traditionnel, donc issu des peignas, etc. Depuis une vingtaine d'années, des fanfares, il y en a depuis longtemps qui existaient avec des répertoires différents, mais depuis pas mal d'années, les bandas ont commencé à intégrer dans leur répertoire des morceaux aussi plus actuels. Et du coup, maintenant, en fait, les répertoires se mélangent, il y a des musiques actuelles.
0: Ah, c'est incroyable. Tout à l'heure, j'ai entendu la tribu de Nana, tout le monde chanter.
1: C'est ça.
0: Non, mais c'est génial.
1: Ouais, il y a pas mal de répertoires dans les années 2000, là, de chansons qui marchent bien au niveau des arrangements en fanfare, etc. Donc, ouais, on fait même de l'électro, nous.
0: Quand même
1: ouais.
0: Non, donc, mais c'est génial.
1: Donc, ça marche, quoi.
0: Bon, ce qui est chouette aussi, c'est que j'imagine que la ferveur du public, ça porte aussi quand on joue comme ça dans un festival comme celui-ci. Ça a beaucoup d'importance.
1: Bien sûr, ouais. En fait, ce qui est très sympa ici aussi, c'est qu'on joue à hauteur des gens, j'ai envie de dire. Donc, au même niveau dans la rue. Et ça, nous, on adore ça. On adore être au contact des gens. Ils sont très proches, ils sont à 2 mètres, quoi, les premiers. Donc, il y a vraiment un contact. Parfois trop proche même, mais voilà, c'est important d'avoir les gens, ce contact-là, qui est très différent d'être sur scène, par exemple.
0: Bien sûr. Bon, Pierre, vous remettez votre titre en jeu.
1: Oui.
0: La concurrence en face, ça se passe comment? Des petites craintes?
1: Non, mais bon, le concours...
0: C'est
1: un prétexte. La musique, c'est pas la compétition.
0: Mais
1: le but,
0: sûr.
1: C'est de se régaler, que les gens soient contents aussi de jouer et le public, voilà. Le titre là, alors ici c'est carré. Il y a un jury qui se balade toute la soirée avec des critères sur les costumes, le répertoire, l'ambiance avec le public, etc. Donc, et on sait pas qui est le jury.
0: Bon. Voilà. Ah, donc on ne le sait pas, on le découvre
1: On le découvre ou pas d'ailleurs, il y a des gens qui sont des musiciens dans le jury, mais pas que.
0: Il n'y a pas eu des fuites là? Personne n'a dit non, mais lui, je pense qu'il fait partie du jury.
1: Non, je ne sais pas du tout. Non,
0: bon,
1: je
0: Pierre,
1: sais
0: on va se renseigner avec Stella. Stella, on va faire ça. Hein, oui, on va faire ça.
1: Voilà.
0: On va se renseigner. Merci beaucoup,
1: merci beaucoup
0: d'avoir pris du temps. Et puis,
1: J'aimerais juste rajouter
0: rajouter, bien sûr.
1: Un grand merci à tous les bénévoles en fait, qui bossent sur ce genre de festival. Bon, nous, ça fait longtemps qu'on vient. C'est devenu des amis. Voilà, ils œuvrent. Je pense par exemple à un couple qui fait de la nourriture pour tous les musiciens qui ne voient pas le festival. Et en fait, ils sont là et ils ont la banane, le sourire, et hyper motivés. Ça vit grâce à ça, quoi.
0: C'est ce qu'on dit depuis ce matin, il y a quelque chose à part quand même, ici à Montréal.
1: Un petit supplément d'âme.
0: Mais voilà, c'est ça. Mais écoutez, c'est sur ces mots qu'on va se quitter. Merci beaucoup, Pierre, d'avoir participé. Et puis on croise les doigts, moi je ne sais jamais. Je vous envoie plein de bonnes ondes et on verra ce que ça donne. Nous, on continue avec Daisy et Joseph Kamal sur Pyrénées FM.

0: De retour en direct de la place Gruyère à Montréal dans l'Aude. On est ici pour vivre cet événement incroyable, le festival Bandas en Malepère qui revient cette année pour cette édition 2026. Il y a plus de 300 musiciens attendus. Venez découvrir cet événement. Je vous assure, c'est la folie. Comment vous décrire ça? De la bonne ambiance, des sourires, du soleil, des bandas, de bonnes choses à manger également. Donc venez nous faire un petit coucou. On est ravis. Il se passe beaucoup de choses. On va essayer avec Stella de vous faire vivre vraiment cet événement en son cœur. Mais si vous avez l'occasion de nous faire un petit coucou, alors vraiment, n'hésitez pas, vous allez vous régaler comme nous. Vous savez quoi, depuis que je suis arrivée ici, j'ai le sourire, je décroche pas le sourire tellement l'ambiance est incroyable. Allez, nous on poursuit avec de la musique. On se retrouve dans un instant sur Pyrénées FM.
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êtes bien sûr Pyrénées FM, toujours en direct de ce festival Bandas en Malepère. C'est juste incroyable. Cette édition, écoutez, l'édition 2026, moi j'avais jamais eu l'occasion d'y assister. Il y a plein de choses. Cette édition, elle est folle. Il y a des bandas, il y a des bodegas, il y a plus de 300 musiciens. Le tout sur un site qui est sécurisé pour que tout le monde puisse faire la fête en toute tranquillité. Donc venez participer à ce bel événement, le festival Bandas en Malepère. Nous, on va poursuivre dans un instant avec encore des infos, des actus du monde aussi qu'on va recevoir. Je vous dis pas tout, hein. La seule chose que je peux vous dire, c'est qu'on poursuit tout de suite en musique sur Pyrénées FM.

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0: C'est le retour des festivités en direct de Montréal d'Aude dans un instant pour vivre ensemble. Banda sans mal père, mais avant cela, c'est l'actualité qui prend le relais avec Manal El Maïba sur Pyrénées FM.
1: Bonjour à tous. Un accord de paix plus proche que jamais entre les États-Unis et l'Iran. Il sera probablement finalisé dans les 24 heures, selon le premier ministre pakistanais dans une publication sur X. Dans le même temps, la télévision d'État iranienne annonce les funérailles d'Ali Khamenei à partir du 4 juillet. Elles doivent durer 6 jours. Le guide suprême iranien, tué le 28 février lors de frappes israélo-américaines, sera inhumé le 9 juillet. Rémi Heitz sort du silence dans le dossier Liana. Dans les colonnes du Monde, le plus haut procureur de France parle d'un échec collectif et d'une crise systématique après la mort de la jeune collégienne de 11 ans dans le Gers. Dans cette affaire, de nouvelles accusations émergent également au sein de la famille du principal suspect, visant son frère et son père pour des faits présumés de violence sexuelle. L'émotion est vive à Reims après cette attaque au couteau. Une jeune fille de 17 ans a reçu 6 coups de couteau près de la gare. Le suspect principal, son compagnon de 28 ans, a été arrêté par les forces de l'ordre. Grièvement blessée, l'adolescente a été prise en charge en urgence absolue. Son pronostic vital est engagé. Nouvelle règle en vue pour les arrêts maladie. Dès le 1er septembre, la durée d'un premier arrêt sera plafonnée à 31 jours et celle d'une prolongation à 62 jours avec des exceptions selon l'état de santé du patient. Le décret vient d'être publié aujourd'hui au journal officiel. Objectif affiché, renforcer l'encadrement des dépenses de l'assurance maladie en hausse ces dernières années. Raphaël Glucksmann lance sa rentrée politique. L'eurodéputé réunit ses soutiens ce soir à 18h à Aubervilliers pour son premier grand rendez-vous de campagne. S'il n'a pas encore officialisé sa candidature à la présidentielle de 2027, il promet de trancher dans les 3 prochains mois. Et puis du foot, la première journée de la phase de poule de la Coupe du Monde continue avec dès 21h le Qatar face à la Suisse et ce premier choc intéressant entre le Brésil et le Maroc. Coup d'envoi minuit et puis à 3h du matin, Haïti affrontera l'Écosse. Bon après-midi à tous.
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0: Et on vous attend ici en direct de Banda sans mal le père à Montréal, dans l'Aude, place Grière, ici, pour faire la fête. On est avec Stella, on reçoit beaucoup, beaucoup de monde, il y a une ambiance incroyable. Donc venez nous faire un petit coucou. Tout de suite, c'est Louise Attaque avec le titre Léa sur Pyrénées FM.
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0: Et nous sommes toujours en direct. Ah, c'est M. Pokora qui finit. Je vous laisse finir quand même. On va rester poli quand même. M. Pokora. Et nous, on est en direct de Montréal, dans l'Aude. On est avec Octave qui est festivalier. Bonjour Octave.
1: Bonjour.
0: Alors, il y a Gabin qui m'a dit tout à l'heure, surtout, le lancez pas sur Montréal dans l'Aude. Pourquoi ? Visiblement, vous connaissez plein de choses, vous intéressez à tout.
1: Je ne sais pas si je connais plein de choses, mais ça m'intéresse en tout
0: mais
1: cas.
0: C'est chouette, ouais. C'est chouette. Alors, vous êtes d'ici,
1: ouais,
0: hein ?
1: Ouais.
0: Et alors, exactement. Je crois que vous êtes parti faire vos études à l'étranger.
1: C'est ça, exactement.
0: Et vous revenez pour ce festival.
1: Bon, j'ai toujours habité là, j'ai fait les études pendant 4 ans, mais je rentrais dans tous les cas. Et ça s'est fini récemment, là, les études, ben, lundi. Et donc bon, on n'allait pas rater les bandas de fin d'études.
0: Mais alors, qu'est-ce qu'il a ce moment, ce festival si particulier ? Pourquoi on y revient toujours ?
1: Ah bon, ben, déjà, nous, on n'a pas le choix. Et même si on avait le choix, on reviendrait. Et on sait qu'on se régale à chaque fois. Il y a tout le village, bien plus que le village. Et tout le monde, c'est tout ouvert, il y a de la musique partout.
0: Non, mais parce que voilà, c'est exactement ce que vous m'expliquez. Ouais. Là, les auditeurs de Pyrénées FM ne sont pas au courant. Le soir,
1: il y a des portes ouvertes.
0: C'est journée porte ouverte chez
1: soirée porte ouverte.
0: Chez toutes les personnes qui.
1: Complètement.
0: Qui sont... C'est fou.
1: Mais c'est ce que je vous expliquais. À la fin des bandas qui finissent à 2h, on est allé chez quelqu'un qui faisait un after. Et puis en partant. On a croisé une mamie qui ouvrait la maison, on a bu le café chez la mère Michel, et ensuite on est rentré dormir quand même. Mais...
0: Non mais c'est incroyable,
1: ouais,
0: incroyable.
1: C'est autant l'esprit que la fête en soi.
0: Bon, et puis on a parlé de ces bénévoles, hein, ces bénévoles sans qui ce festival ne serait rien du tout. On sent vraiment cette solidarité entre les habitants, entre les bénévoles.
1: C'est impossible sinon. J'ai parlé avec des bénévoles, par exemple pour loger. Enfin, pour faire dormir surtout tous les membres des bandas et tout, bon, il faut des matelas.
0: Bien sûr.
1: Pour gonfler les matelas, il faut des vrais compresseurs. Donc on va chez le garagiste de Montréal, qui nous prête gentiment ses compresseurs de compète pour pouvoir gonfler les 150 matelas qu'il y a besoin. C'est un peu l'esprit du truc répété à toutes les échelles.
0: Mais
1: quoi.
0: Non, mais c'est génial. Alors là, si j'ai bien compris, tout le monde est allé un petit peu souffler parce que ça redémarre.
1: Exactement.
0: Pleinement à 16h30. Vous, c'est quoi le programme là ? C'est quoi la suite ? Piscine ?
1: Historiquement, samedi après, voilà, c'est pizza au café. Et ensuite, après une piscine, on arrive, bon, ça c'est au feeling, mais à 17-18h, on verra.
0: Bon, par rapport aux autres années, cette année, l'ambiance, elle est comment ?
1: Ben, j'ai pareil, mais c'est pas négatif que ce soit pareil. Quoi.
0: Ah, ben bien sûr.
1: Ouais, voilà. C'est au moins aussi bien que l'année dernière et c'est un compliment.
0: Et alors, c'est vrai que vous participez depuis toujours,
1: ouais,
0: j'ai l'impression.
1: Complètement.
0: Depuis toujours. Vous l'avez vu évoluer, ce festival. Qu'est-ce qui a changé ? Il y a des choses qui ont changé ou pas du tout ?
1: Oh, je ne saurais pas vous dire honnêtement. Après, je ne serais pas objectif, mais à chaque fois, on se régale de la même manière, j'ai l'impression. Et non, je n'ai pas vu une évolution. L'organisation se fait de mieux en mieux, ça se rôde.
0: Bien sûr, bien sûr.
1: Et ça s'agrandit aussi.
0: Et oui, parce qu'on a bien compris que dès que quelqu'un intègre le village, tout de suite, on le met dans le bain.
1: Ouais.
0: En lui disant, bon, mais toi, on a vu tout à l'heure avec une des intervenantes, bon, mais toi, tu parles allemand, ok, donc toi, tu seras sur le jumelage.
1: Exactement.
0: Non, mais c'est ça qui est chouette. C'est-à-dire que bien souvent, quand on arrive dans un nouveau village ou dans un nouveau lieu, pour créer du lien, c'est assez compliqué.
1: Ouais.
0: Là,
1: non, ça, si,
0: c'est la famille.
1: Avec un peu de bonne volonté, ça se fait tout de suite ici.
0: Bon, et pour ceux qui hésitent encore à venir à ce festival Bandas en Malpère, qu'est-ce que vous leur diriez pour les convaincre ? Même si ça paraît compliqué, hein, je pense que là, pour convaincre les gens, ça se fait facilement.
1: C'est ce que j'allais vous dire, ils n'ont qu'à regarder des vidéos et venir.
0: Là,
1: la plupart des gens du coin, ils sont un peu sensibles à cette culture des Bandas en plus.
0: Vous avez d'ailleurs joué dans...
1: Ouais, un petit peu, quand j'étais petit, ouais.
0: D'accord, et vous avez arrêté ?
1: J'ai arrêté pour les études, j'ai pas...
0: Bien sûr, et puis après, il faut de la régularité,
1: oui,
0: donc on est d'accord.
1: Oui, j'étais pas très bon en plus. Hein.
0: Oh, faut pas dire ça, mais non. Il y a des copains qui rigolent à côté. Non, non, non, non, non, non, non, c'est
1: lui,
0: pas...
1: Lui, il s'est joué, lui, pas moi.
0: Bon, en tout cas, je vous remercie beaucoup.
1: Merci à vous.
0: D'être venu à notre micro, et puis bon festival.
1: Mais vous aussi.
0: Bon, allez vous dormir un petit peu peut-être, non? Pour profiter. Oh, je sais, je suis très taquine.
1: On va voir.
0: Oui, d'accord. Allez, nous, on poursuit dans un instant avec Louane, et puis également l'agenda sur Pyrénées FM.
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0: Louane, nos secrets dans Au cœur des Pyrénées sur Pyrénées FM. Et nous sommes toujours à Montréal dans l'Aude pour Bandas en Malvert. Et j'ai le plaisir d'avoir Xavier à mes côtés, organisateur et membre du bureau. Bonjour Xavier.
1: Bonjour à toutes et tous.
0: Alors Xavier, moi il y a plein de choses que j'ai envie de vous demander. Déjà, un événement comme celui-ci, ça présente combien de mois de travail, de préparation?
1: Ah, c'est à peu près 9 à 10 mois de travail. On commence les premières réunions vers le mois d'octobre pour un festival au mois de juin. Donc voilà, avec... deux réunions par semaine au début, deux réunions par mois au début, et puis après ça va jusqu'à la fin, quasiment tous les jours.
0: Et là vous êtes combien à avoir travaillé sur ce projet? Vous avez une petite idée?
1: Oui, on est une quinzaine au bureau à avoir travaillé sur ce festival.
0: Et alors la prochaine édition, ça se prépare à partir de quand?
1: Eh bien, comme je vous le dis, la prochaine édition, une fois qu'elle est finie, il y a même un débriefing qui va se dérouler dans une semaine avec tout le bureau.
0: Ah, c'est chouette. Donc, il se passe quoi dans ce débriefing?
1: Débriefing, eh bien, on regarde les points positifs, les points négatifs. L'objectif, c'est de toujours s'améliorer d'édition en édition.
0: Voilà. Bon, et pendant le festival, vous arrivez quand même à en profiter un petit peu?
1: On en profite avant, après. Et on est très concentré pendant le festival pour que toute l'organisation se passe bien.
0: Vous êtes toujours sur le pont,
1: pendant
0: le festival?
1: On va dire 20h sur 24.
0: Et c'est quoi le défi, le plus gros défi à gérer pendant un week-end comme ça? Parce que là, vous accueillez à peu près combien de personnes?
1: On accueille, en termes de public, 10 000 personnes à peu près, sur l'ensemble du week-end.
0: D'accord, d'accord.
1: Jusqu'à 250 musiciens, 150 bénévoles. Et tout ça, ben, il faut que ça vive pendant 2 jours.
0: Bien sûr.
1: Okay. C'est une très grosse organisation. On a la chance d'avoir jusqu'à 150 bénévoles qui nous permettent de faire tenir ce festival. Sans ces bénévoles, c'est impossible de faire un festival de cette ampleur.
0: Ben, j'imagine. Et puis, j'ai bien compris qu'il y avait aussi un accent qui était assez mis sur la sécurité, très importante également.
1: Oui, la sécurité, ça représente... presque 10% du budget et c'est une vraie priorité. Tous les ans ça augmente et on veut que les gens y s'amusent en sécurité et qu'ils profitent vraiment de cet événement musical.
0: Voilà. Et puis faut qu'on explique également à toutes les personnes qui hésiteraient encore à venir, très sincèrement je ne comprendrais pas, mais il peut y en avoir. Il faut savoir que l'entrée est gratuite sur le festival, il y a plein de choses gratuites.
1: Ouais, le festival est totalement gratuit. Vous pouvez écouter de la musique de rue, de la musique banda pendant 2 jours, totalement gratuitement. Voilà.
0: Alors c'est vrai que nous on est ici avec l'équipe de Pyrénées FM, hein, on a Stella notre chargée de communication, Thierry qui est là également, notre commercial. Nous on est bluffés par l'esprit qu'il y a. Il y a un très très bon esprit, on se dit

0: Je disais tout à l'heure, il y a quelque chose d'à part quand on est ici.
1: Ce festival, il est né de 4-5 personnes. Je sais que vous avez reçu Emmanuel Rioux, qui est à l'origine de ce festival. Et c'est ça qui est l'esprit de ce festival. L'objectif, c'est se faire plaisir, mais faire plaisir au public et aux bandas qui viennent à Montréal. C'est le seul objectif,
0: et quand
1: que tout le monde se fasse plaisir.
0: Et quand le festival est lancé, c'est quoi la plus belle des récompenses ?
1: Qu'il y ait beaucoup de monde,
0: bien
1: forcément. La météo aide beaucoup
0: Là, vous êtes gâtés cette année.
1: Ouais, on est très gâtés. Ça va être un très beau festival. Vendredi soir a été très réussi, donc voilà. Et puis, il n'y a qu'un seul objectif, c'est que tout le monde profite de cette musique, de ces groupes, et faire vivre le village.
0: Et puis, moi, je terminerai par ça, mais on est quand même sur un festival intergénérationnel. Et ça, c'est très, très chouette de voir des tout-petits, de voir les grands-parents, de voir les parents. Ça réunit tout le monde, en fait.
1: Autant au niveau public qu'au niveau bénévole. Ça va vraiment, comme on dit, de 7 à 77 ans. Et on a vraiment ces âges-là, aussi bien dans le public qu'avec les gens qui participent à l'organisation de ce festival et aux bénévoles.
0: Merci beaucoup Xavier, je rappelle que vous êtes organisateur et membre du bureau, et nous, écoutez, on poursuit tout de suite en musique avec un petit Réma. Merci
1: à toutes et tous, merci.

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1: Et nous voici sur le plateau de Sceaux. Plateau de Sceaux, vous nous écoutez sur le 107.5 avec demain à Belvis, le retour du grand marché gourmand et artisanal avec un vide-grenier. Ce sera demain de 9h à 18h. Vous allez vous régaler. Il y aura bien sûr également des bonnes spécialités à déguster. Petit tour dans la vallée du Vic de Sceaux maintenant, en Ariège, à Auzat, pour la première édition du Festival de la randonnée à la croisée des sentiers à l'éco-camping Le Vernière ici à Auzat. Week-end totalement gratuit, des randos, des ateliers nature, un concert le samedi soir, un marché de producteurs le dimanche. Bref, c'est le bonheur. Sinon, en Cerdagne, Cap-Cyr, Vallée du Carol, on est ensemble, je vous le rappelle, avec samedi prochain la course de caisse à savon à Bourg-Madame. C'est avec Pyrénées FM. En attendant, vous avez rendez-vous tout à l'heure à 19h pour une soirée tahitienne. Ça va être très sympa. Ça se passe à la salle de la bergerie de Saint-Léocadie.
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1: Bonjour à toutes et à tous. Comme tous les week-ends, on revient sur les informations de la semaine. Une vague d'émotion et de colère a traversé la France après le drame de Liana. Devant les palais de justice de Bayonne, Tarbes, Foix, Perpignan ou encore Carcassonne, des centaines de personnes se sont rassemblées en début de semaine pour rendre hommage à la fillette et dénoncer les défaillances dans la protection de l'enfance. Bougies, fleurs, peluches et pancartes à la main, les manifestants ont exprimé leurs incompréhensions face à cette affaire qui bouleverse l'opinion publique. Beaucoup pointent du doigt le manque de moyens de la justice et réclament des mesures plus fortes contre les violences faites aux enfants. Un même message a résonné partout. Protéger les enfants doit devenir une priorité absolue. Un an après le méga-feu de Ribotte, l'émotion reste vive également dans l'Aude. Après la mise en examen d'un agent de l'Office national des forêts, soupçonné d'avoir provoqué l'incendie de l'été, le service départemental d'incendie et de secours refuse de commenter. Son président Christian Reynaud préfère rappeler les lourdes conséquences du sinistre, des victimes, des paysages touchés et une mobilisation exceptionnelle des secours à l'approche de la saison estivale. Le SDIS insiste aussi sur l'importance de la coopération entre tous les acteurs de la prévention et de la lutte contre les feux de forêt. Un enjeu majeur pour le territoire audois. Entre canal du Midi et massif forestier, la gendarmerie renforce sa présence sur le terrain. Ces derniers jours, la brigade nautique a mené plusieurs contrôles entre Salelles d'Aude et Ginesta pour vérifier le respect des règles de navigation, la sécurité des usagers et la protection de l'environnement. En parallèle, des patrouilles ont été déployées dans les zones boisées pour prévenir encore les risques d'incendie. L'objectif est de sensibiliser les promeneurs, cyclistes et campeurs au bon comportement, alors que la vigilance reste de mise. Et puis, à près de 3000 mètres d'altitude, le pic du Midi vise maintenant les sommets de l'UNESCO. Cette semaine, plus de 300 représentants des Hautes-Pyrénées ont été reçus à l'Élysée pour soutenir la candidature du célèbre observatoire au patrimoine mondial. Une réception exceptionnelle qui met à l'honneur bien plus qu'un site emblématique. C'est tout un territoire. Élèves, enseignants, producteurs locaux, entrepreneurs et élus ont fait le déplacement pour présenter les savoir-faire pyrénéens. Cette invitation constitue déjà une reconnaissance majeure du travail accompli depuis des années pour faire rayonner ce lieu unique à la croisée de la science, du tourisme et de l'identité pyrénéenne. Bon week-end à vous sur Pyrénées FM.

0: Le monde est à nous, Grégoire, à l'instant sur Pyrénées FM. Et nous, on est toujours en direct jusqu'à 16h à Bandas, en Malpère. Ça, c'est le festival que l'on vous propose aujourd'hui. On est en direct, on est à Montréal d'Aude. Et j'ai le plaisir alors, de rencontrer que des gens fantastiques aujourd'hui. Voilà, c'est mon jour de chance puisque j'ai à côté de moi Adeline, qui est organisatrice du festival, mais également chargée de communication. Alors Adeline, tout plein de casquettes. Bonjour. On est ravis de vous avoir. Alors, on est au deuxième jour de ce festival, ça reprend tout à l'heure à 16h30. Vous êtes dans quel état d'esprit là maintenant que ça y est, le festival est lancé?
1: Là on est dans l'effervescence, on y est, on attend le public, le beau temps est avec nous, on a démarré, on a fait une très belle soirée hier soir, donc que ça continue.
0: Ça fait combien de temps que vous prenez part à ce festival?
1: Moi ça fait maintenant 20 ans, parce que je suis musicienne également à la banda Les Facochères.
0: D'accord.
1: Donc ça fait maintenant 20 ans, voilà, au départ bénévole et petit à petit bon, on s'implique tous les jours un peu plus.
0: Et je tiens à préciser que vous travaillez à côté.
1: Bien sûr.
0: Et votre travail n'est pas des moindres.
1: On va dire qu'il occupe, physiquement on est entraîné dans les vignes.
0: Mais oui, oui, vous êtes agricultrice et donc vous donnez beaucoup, beaucoup de votre temps. Et c'est ce que vous m'expliquiez hors antenne, vous me disiez Valérie, c'est fou parce que quand on travaille comme ça sur un festival, on est tous ensemble, on se tient au courant, il y a des groupes WhatsApp qui sont créés, où vous échangez jusqu'à minuit. Et quand ça s'arrête, y a un petit moment de nostalgie, il y a un moment difficile quand même quand le festival prend fin.
1: On va dire, voilà, il y a l'effervescence de la prépa, il y a toute la préparation,
0: bien
1: il y a
0: sûr.
1: L'effervescence pendant le festival, toute la semaine du festival, on a quand même 150 bénévoles à nos côtés qui nous portent vraiment, parce que sans ces bénévoles, on ne pourrait pas faire le festival, il faut vraiment le dire. Et après, voilà, tout le monde est là pendant, on essaye d'en profiter un maximum, souvent pour les organisateurs un petit peu par procuration, mais c'est notre plus grand bonheur. Et après, voilà, et bien, il place au rangement et à la préparation des années suivantes.
0: Alors c'est vrai que cette année le programme il est encore très très riche. Est-ce qu'il y a des moments que vous attendez avec impatience ou des bandas que vous attendez qui vous surprennent? J'imagine que chaque année il y a des surprises. Moi tout à l'heure j'ai vu les Suisses, ils sont étonnants quand même.
1: Ouais, on essaye d'avoir un plateau le plus varié possible pour se faire plaisir, pour faire plaisir au public. C'est vraiment, on en parlait de cette communion aussi avec le public qu'on peut avoir en tant que musicien. Donc c'est vraiment ça, c'est vraiment le partage entre tout le monde, se retrouver aussi en tant que bénévole entre nous. Et voilà, vous voyez la communion qu'on peut avoir.
0: Et c'est vrai que ce festival, vous le disiez, hein, il est rendu possible aussi par ces bénévoles. C'est l'ADN de ce festival Bandas en Malpère. Ce sont ces bénévoles qui ouvrent les portes de leur maison, même le soir, j'ai entendu ça, c'est complètement fou. Moi, j'ai jamais entendu des choses pareilles. Hein.
1: C'est, voilà, ça fait partie de notre ADN, cette simplicité, j'ai envie de dire, cette convivialité et ce partage.
0: Une bonne raison de venir ici aujourd'hui, mis à part le soleil qui est au rendez-vous, qu'est-ce que vous pourriez dire aux auditeurs de Pyrénées FM? Mais voilà, qui sont dans le coin, qui... Ah, ça se prépare, on vous a dit, hein, 16h30, ça se prépare. Non, non, mais c'est normal. Qu'est-ce que vous pourriez dire aux auditeurs qui ne sont pas encore venus, qui n'ont pas encore vécu cet événement en son cœur?
1: Bah de venir profiter, le soleil est là, les bandas sont arrivés depuis midi. Côté organisation, je pense que vraiment tout est prêt, donc venez profiter avec nous.
0: Et puis vous vous chargez également de la communication. En termes de communication, j'imagine que là aussi il y a beaucoup de travail.
1: Il y a du travail, comme dans toutes les commissions que l'on peut avoir. Chacun a sa partie. Mais voilà, c'est quelque chose de très agréable. Et voilà, dans la mesure où on parle de notre festival avec le cœur et le partage qu'on peut avoir, ça se passe souvent très bien.
0: Et vous rempilez sur la prochaine édition?
1: Ben, on l'espère. On le verra après au débriefing.
0: Bon, moi, juste une chose. Tout à l'heure, j'ai discuté avec un des festivaliers qui m'a dit, Valérie, il y a un concours hein, à la fin de Bandas en Malpère, mais le jury, on ne sait pas qui c'est. En fait, c'est incroyable. Donc, vous avez décidé d'avoir, c'est quoi, un jury comme ça? C'est comme dans les restaurants étoilés. On ne sait pas. Moi, j'aime beaucoup le concept.
1: Donc ce sont des bénévoles qui se baladent durant tout le festival.
0: D'accord. Il y en a combien?
1: Il y en a une petite dizaine. Hein.
0: Oh, là,
1: il y en a
0: non,
1: une
0: j'adore.
1: Petite dizaine
0: donc
1: qu'on ne voit pas. Après, c'est préparé. Il y a une grille. Les groupes sont notés selon différents critères. Et après, que le meilleur gagne. Et je pense que cette année, on a quand même un très très beau niveau dans les groupes.
0: Bon, et Adeline, je suis obligée de parler de votre tenue. Dès que vous êtes arrivée, je vous ai dit, mais c'est une merveille. Parce qu'il y a une thématique. Alors, qui porte cette tenue? Parce que vous êtes plusieurs à porter cette tenue de déesse. Comment je pourrais appeler ça?
1: Oh, alors, de romaine, on a une buvette. Voilà, donc c'est la buvette de la bascule, pour ne pas la nommer. À la base, c'est un groupe de copains du rugby de Montréal. Et qui ont on a eu la chance d'être intégrés dans ce groupe-là. Et chaque année, il y a une nouvelle thématique. Et on parlait de cette cohésion entre bénévoles, le plaisir de se retrouver. Et voilà, d'arriver cette année donc, en romain et de porter notre chef sur
0: et
1: le bouclier.
0: Vous êtes tous magnifiques. Je vous remercie beaucoup d'avoir pris de votre temps. Et venez ici si vous ne connaissez pas encore cet événement. Mais ça se prépare. Oui, allez-y.
1: Je voudrais quand même vraiment remercier toute l'équipe de Pyrénées FM qui a été à nos côtés voilà, pendant ce direct. C'était un vrai plaisir de vous avoir aux côtés et tous les gens qu'on n'a pas vus et pas entendus.
0: Vous mettez des frissons et larmes aux yeux.
1: Merci beaucoup en tout cas.
0: Mais c'est trop mignon, merci beaucoup. Vous savez quoi, on va poursuivre avec un petit Vianney, beau papa. Voilà, ça tombe à point nommé. Nous, on se retrouve juste après ça sur Pyrénées FM. Merci infiniment Adeline.
1: Merci.
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Et bien voilà, l'heure est venue de se quitter. J'étais ravie de passer ce moment avec vous depuis midi déjà, en direct de la place Gruyère pour Bandas en Malpère à Montréal dans l'Aude. Écoutez, nous on va continuer, on va pas partir comme ça. Vous en tout cas, je vous laisse en musique sur Pyrénées FM. Et puis venez nous rejoindre, nous on est encore un petit peu là, donc venez nous faire un coucou, on en sera ravis. Je remercie toutes les équipes et l'organisation de ce festival Bandas en Malpère. On a été reçu, mais alors, avec Stella, comme des princesses. Je peux pas dire autre chose. Merci pour votre accueil, pour votre gentillesse. Et puis, merci à vous aussi, les auditeurs, d'être fidèles à Pyrénées FM. Ça nous fait un bien fou. Je vous laisse en musique. À très, très vite. Ciao, ciao.

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0: Et c'est l'info Pyrénées FM avec vous, Manal El Maïba, bonjour.
1: Bonjour à tous. Vers une issue diplomatique entre Washington et Téhéran. Selon le premier ministre pakistanais, un accord de paix entre les États-Unis et l'Iran pourrait être conclu d'ici 24 heures. Les tensions persistent au Moyen-Orient malgré ces avancées diplomatiques. L'armée américaine affirme aujourd'hui avoir abattu plusieurs drones iraniens qui visaient des navires commerciaux dans le détroit d'Ormuz. Le dossier judiciaire de Patrick Bruel continue de s'alourdir. Deux nouvelles plaintes pour viol et tentative de viol ont été déposées hier auprès du parquet de Nanterre. Les faits dénoncés remonteraient à 2007 et 2012, deux jours après sa mise en examen et son placement sous contrôle judiciaire. Le chanteur est déjà visé par 13 plaintes pour des faits similaires en France et en Belgique. La présidente de l'Assemblée nationale, Yaël Braun-Pivet, souhaite une adoption rapide du budget 2027. Dans un entretien publié aujourd'hui à La Provence, elle estime qu'un recours au 49-3 serait nécessaire pour garantir la stabilité du pays à 9 mois de l'élection présidentielle. De son côté, Sébastien Lecornu demande à ses ministres de revoir des demandes jugées irréalistes dans un courrier révélé par Les Échos. Les conférences budgétaires ont fait remonter plus de 30 milliards d'euros de besoins supplémentaires. Le week-end s'annonce particulièrement chaud. Le thermomètre grimpe dès aujourd'hui avec des pointes à plus de 30 degrés attendues dans plusieurs régions. Dans le sud méditerranéen, l'Aude, le Gard et l'Hérault sont placés en vigilance orange face au risque de feux de forêt. Sur les plages de Nouvelle-Aquitaine, les autorités appellent aussi à la prudence avec un niveau d'alerte maximal concernant les baïnes. Et puis c'est parti pour les 24 heures du Mans. Le départ de la plus mythique des courses endurance est donné en ce moment 16h par le cycliste britannique Mark Cavendish. 186 pilotes répartis en 62 équipages vont concourir pour cette 94e édition dans des bolides pouvant atteindre les 330 km/h. Voilà pour l'actualité. Bon après-midi à tous.
0: 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Et merci hein, Valérie, Stella et Thierry, toujours avec vous depuis Montréal d'Aude. C'est la fiesta, hein, vous l'avez compris, ici pour Festival Bandas en Malepère. Dans un instant, on parle météo pour demain, ce sera un peu comme aujourd'hui, avec quelques petites différences quand même. Sinon, côté musique, Vanessa Paradis et Shawn Mendes, c'est sur Pyrénées FM.

0: soleil hein, aujourd'hui dans la météo. Demain aussi, du soleil, même si nous aurons parfois quelques coups de tonnerre près de nos montagnes, notamment entre la Cerdagne et le Conflent, quelques coups de tonnerre possibles en Andorre. Demain après-midi, jusqu'à la Haute Ariège, comme sur les Pyrénées centrales, mais sinon quand même du beau temps hein, pour demain, toute la journée, avec jusqu'à 30 degrés à Sainte-Colombe sur le Haut-Béarn. On aura demain entre 15 et 32 degrés à Montréal d'Aude et à Brame. Il fera même jusqu'à 34 degrés demain à Carcassonne. On prévoit entre 14 et 32 degrés à Belpech demain et à Pamiers en montagne entre 9 et 25 degrés sur Porta et sur Portet puis Morins.
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1: Et nous voici sur le plateau de Sceaux. Plateau de Sceaux, vous nous écoutez sur le 107.5 avec demain à Bellevis le retour du grand marché gourmand et artisanal avec un vide-grenier. Ce sera demain de 9h à 18h. Vous allez vous régaler. Il y aura bien sûr également des bonnes spécialités à déguster. Petit tour dans la vallée du Vic de Sceaux maintenant, en Ariège, à Auzatz, pour la première édition du Festival de la randonnée à la croisée des sentiers à l'éco-camping La Vernière ici à Auzatz. Week-end totalement gratuit, des randos, des ateliers nature, un concert le samedi soir, un marché de proc du terre le dimanche. Bref, c'est le bonheur. Sinon, en Cerdagne, Cap-Cyr, Vallée du Carole, on est ensemble, je vous le rappelle, avec samedi prochain la course de caisse à savon à Bourg-Madame. C'est avec Pyrénées FM. En attendant, vous avez rendez-vous tout à l'heure à 19h pour une soirée tahitienne. Ça va être très sympa. Ça se passe à la salle de la bergerie de Saint-Léocadie.

0: Oh que c'est bon ça, Zouk Machine sur Pyrénées FM et 19h, la grande bodega Pyrénées FM, on en sera encore plus. Évidemment, vous savez qu'il y a les transhumances en ce moment, hein, c'est la période au mois de juin, et notamment pas mal de transhumances en ce moment du côté du Couserans, et vous êtes peut-être en train de marcher vers les estives, c'est chouette, de la vallée de Bethmale. N'oubliez pas de goûter un petit morceau de fromage en arrivant à Bethmale. Hein. Lio sinon dans un instant, et Indochine aussi sur Pyrénées FM.
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1: Lio, et le retour sur l'info de la semaine avec vous, Claire Viva Pro, c'est sur Pyrénées FM.
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3: Bonjour à toutes et à tous. Comme tous les week-ends, on revient sur les informations de la semaine. La détresse agricole franchit un cap politique. L'Assemblée nationale a adopté à l'unanimité une proposition de loi portée par le député de Haute-Garonne, Arnaud Simion, visant à mieux repérer et accompagner les agriculteurs en situation d'épuisement, d'isolement ou de souffrance psychologique. Le texte prévoit notamment un renforcement du réseau de sentinelles agricoles, la création d'un guichet départemental unique pour centraliser les démarches, ainsi qu'une mission national de coordination. Il introduit aussi un droit au répit renforcé permettant à certains exploitants en difficulté de bénéficier plus facilement d'un remplacement temporaire. Transmis au Sénat, le projet doit maintenant poursuivre son parcours législatif. Dans les Pyrénées Cathares, en Ariège maintenant, un dispositif expérimental a été lancé pour faciliter l'accès au logement des nouveaux salariés, souvent confrontés à des difficultés qui freinent les recrutements. L'idée est de créer une porte d'entrée unique pour centraliser les demandes. L'objectif est de simplifier ce parcours jugé trop fragmenté, notamment en zone rurale où l'offre existe mais reste difficile à identifier. Porté par plusieurs acteurs économiques et du logement, le dispositif est présenté comme une réponse à ce problème de plus en plus fréquent. Les curistes, sinon, sont de retour dans les thermes de Vernette-les-Bains, dans les Pyrénées-Orientales, après une fermeture de plus de 7 semaines. L'établissement a pu rouvrir ses portes après la détection de légionelles dans son réseau d'eau, suivi d'opérations de nettoyage. Avec la reprise des soins thermaux, l'ensemble du territoire espère désormais relancer une saison touristique essentielle à l'économie du Conflent. Et puis enfin, le musée basque et de l'histoire de Bayonne enrichit ses collections avec un projet artistique qui fait dialoguer art, pastoralisme et mémoire sonore. 3 œuvres issues du travail de l'artiste et sociologue Nader Koshaki viennent d'y être intégrées dans le cadre du projet Museo Urtu, né d'un appel à projet du musée et de l'Institut culturel basque. L'artiste a parcouru pendant quelques années les montagnes du Pays basque, micro en main, pour enregistrer les troupeaux, recueillir la parole des bergers. De ce travail est née une œuvre sonore rassemblant de longues heures d'enregistrement du paysage pastoral. Le projet a pris une dimension matérielle. D'anciens outils agricoles ont été fondus pour fabriquer des cloches destinées à des troupeaux de saoules, remises directement au berger lors d'une transhumance. Un bel événement à découvrir ici au Musée basque de l'histoire de Bayonne. Beau week-end à vous sur Pyrénées FM.

0: The Best, c'est Tina Turner sur Pyrénées FM.
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0: 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Et d'ailleurs, aujourd'hui, c'est Sai Anime, une belle journée à Sayagouz autour des plans d'eau de Sayagouz. Ça a commencé depuis ce matin. Beaucoup d'animations autour de sport. Il y a les sapeurs-pompiers de Sayagouz qui sont sur place. Amusez-vous, profitez-en. Vous restez branchés ici en Cerdagne sur le 105.6. On reste ensemble, nous aussi, avec le retour de l'info à 17h. Et la musique? Oui, c'est juste après ça.
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0: Voici l'info, Pyrénées FM, c'est avec vous Manal El Maïba, bonsoir.
1: Bonsoir à tous. Pas d'accord imminent entre l'Iran et les États-Unis. Téhéran assure qu'aucune signature n'interviendra dans les prochaines 24 heures. Contrairement aux déclarations du Premier ministre pakistanais, les autorités iraniennes indiquent que la date reste à déterminer et renvoie à de prochains jours. Dans le même temps, l'Iran annonce que les obsèques du guide suprême Ali Khamenei se tiendront à partir du 4 juillet et pendant 6 jours. En France, Duralex met sa production sur pause, placée en retrait. Redressement judiciaire. Depuis le 1er juin, la verrerie suspend son activité pour au moins 15 jours. Objectif, préserver sa trésorerie et réduire ses charges. Les salariés ont été invités à prendre des congés pendant cette période. L'entreprise doit également honorer 1 400 000 euros de commandes en attente. Un lot de lait infantile Novalac fait l'objet d'un appel de produits. Les autorités ont pris cette décision après des cas signalés de diarrhée et de vomissements. Il s'agit d'une mesure de précaution. À ce stade, aucune trace de toxine céréulide n'a été détectée et aucun agent pathogène dangereux n'a été identifié selon les premières analyses. Dernier week-end de révision pour les candidats du bac. Pour les candidats au bac, 730 000 élèves de terminale passeront lundi l'épreuve de philosophie. Suivront dans la foulée les épreuves de spécialité entre mardi et jeudi avant le grand oral à partir du 22 juin. Les résultats sont attendus à partir du mardi 7 juillet. Michael Douglas fait son retour au cinéma. 81 ans, l'acteur américain rejoint le casting de White Lies, le prochain film d'Oliver Stone. Après plusieurs années loin des plateaux, il participera à ce drame consacré à la famille et au deuil. Le long métrage est attendu dans les salles en 2028. Et puis du rugby avec le début des barrages de Top 14 ce soir. Pau reçoit le Racing 92 au Stade du Hameau à 21h05. Le vainqueur de cette confrontation retrouvera en demi-finale les champions en titre du Stade Toulouse. Bon début de soirée à tous.
0: 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Bon week-end sous le soleil de la région. Je suis ravi de vous accompagner. Peut-être êtes-vous en Cerdagne en ce moment, 105.6 sur la Haute-Ariège, dans la vallée d'Orlu. On en parlera de la vallée d'Orlu tout à l'heure. Sinon, la météo. J'ai pour vous le dernier Céline Dion. Elle a ses Chadé sur Pyrénées FM.

0: pour la météo, demain il va faire comme aujourd'hui, beaucoup de soleil, même si nous aurons parfois quelques coups de tonnerre demain après-midi près de nos montagnes. Sinon du soleil, 2-3 nuages, c'est vrai, de ci, de là. Et pour les températures, demain il fera entre 18 et 34 degrés à La Valette. Et à Carcassonne, on prévoit demain entre 16 et 32 degrés à Marquichane, à Eus et à Campaume. Demain, dans la région toulousaine, on attend entre 18 et 33 degrés. Il fera entre 12 et 29 degrés demain à Bagnères-de-Luchon.
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0: Dean Lewis et Heartless sur Pyrénées FM. On parlera rando dans un instant. Super Trompe côté musique et Claire Viva Pro, c'est à vous.
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2: Bonjour à toutes et à tous. Comme tous les week-ends, on revient sur les informations de la semaine. Le pastoralisme est sous pression et le Sénat tire la sonnette d'alarme. Dans un rapport présenté par la Commission des affaires économiques, les sénateurs dressent un état des lieux préoccupant. Attaque de loups, accès à l'eau en montagne et tensions croissantes avec le tourisme fragilisent une activité jugée essentielle aux territoires ruraux. Le rapport met aussi en avant les effets du changement climatique sur les estives et la raréfaction de l'eau, ainsi que des difficultés de cohabitation avec les randonneurs période estivale. Les sénateurs appellent à mieux reconnaître le métier de berger et à renforcer la valorisation économique du pastoralisme, notamment via les circuits courts et les produits de montagne. Direction Bétarham, maintenant, la commission d'enquête indépendante sur les violences commises à Notre-Dame de Bétarham s'apprête à franchir une étape décisive. Après un an de travaux, son rapport sera remis le 20 juin avant une large diffusion auprès des victimes et des institutions concernées. Plusieurs temps d'échange sont prévus pour présenter les conclusions et recueillir les réactions des personnes auditionnées. La commission envisage une série de rendez-vous jusqu'à l'automne. Elle a aussi

Solliciter une audience avec le pape lors de sa venue à Lourdes fin septembre pour lui présenter les enseignements du rapport et les pistes de réforme en matière de protection des enfants. À l'approche de la saison estivale, sinon les Pyrénées-Orientales déploient un dispositif de sécurité d'ampleur. Le préfet a présenté lundi un plan renforcé pour faire face à l'afflux touristique, aux grands événements et aux risques de feux de forêt, alors que la population du département double en été. Au total, 133 gendarmes, 105 sapeurs-pompiers en plus et 84 maîtres-nageurs viendront renforcer les effectifs habituels sur le terrain. Point d'orgue de la saison, le passage du Tour aux Angles nécessitera un dispositif spécifique de sécurité avec fermeture des axes, renfort massif de secours. L'ensemble du plan vise à assurer la sécurité de ce territoire très exposé en période estivale. Et puis enfin, on part à l'aventure. Sans carte, sans GPS et presque sans technologie, un accompagnateur en montagne s'apprête à traverser les Pyrénées d'est en ouest dans un défi radical. Thomas Seramour, suivi sur Instagram par plusieurs milliers d'abonnés, prévoit de relier la Méditerranée à l'Atlantique en une trentaine de jours en s'appuyant uniquement sur son observation du terrain. Il choisit une approche inverse à son métier, centré sur l'improvisation, l'expérience de terrain. Il évoque aussi un voyage introspectif. S'il renonce au dispositif moderne de navigation, il conserve un téléphone simple pour les urgences. Le départ, lui, est prévu autour du 20 juin pour une arrivée espérée fin juillet. Bon week-end à vous sur Pyrénées FM.

0: Super Tramp sur Pyrénées FM avec Dreamer.
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0: Vous savez qu'on en a parlé cette semaine, la randonnée est pratiquée par plus de 56% des Français au moins une fois par semaine. Alors ça peut être des petites balades, mais parfois des petites randos. Rando dans nos montagnes, c'est plutôt bien. Parfois des grosses randos, si vous voulez faire le GR10, là c'est sportif. Quelques petits... aussi bribes du GR10, c'est faisable. Il faut vous renseigner auprès des accompagnateurs en montagne. Il y a des guides aussi, des guides papier. Moi, j'ai devant les yeux là le topo guide de la Fédération Française de Randonnée, la traversée des Pyrénées, Pyrénées Ariégeoises et Tour du Val du Garbet et du Biros. 30 jours de randonnée en passant par le Luchonnet, le Couseran, le Vic de Sceaux, la Haute Ariège, Biros et le Val du Garbet. Sympa à acheter dans vos librairies. Et ensuite, vous partez sur les chemins de nos Pyrénées. J'adore l'idée. Les Rolling Stones, sinon, dans un instant, et Eddie Mitchell sur Pyrénées FM.
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0: 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Ça, c'est un super cadeau. Comment l'utiliser? Comment bien l'utiliser? On vous en parlait évidemment. Ce sera lundi matin dans le réveil des Pyrénées. En tout cas, à gagner lundi ce superbe drone. Il vaut plus de 200 euros. C'est le drone DJI Neo 2. Pour ceux qui connaissent, avec notre partenaire Drone Hop Academy. Il sera avec nous, Simon, un responsable de l'entreprise Drone Hop Academy, pour nous dire si on a le droit d'aller un peu partout où on veut, hein, avec notre drone. Et puis on parlera également, et ça c'est important, formation pour bien conduire votre drone. Vous restez là les pieds sur terre, avec la musique dans un instant. Elle retourne l'info à 18h sur Pyrénées FM.
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1: Pyrénées FM, il est 18h.
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0: Voici l'info, Pyrénées FM, c'est avec vous Manel El-Maïba, bonsoir.
1: Bonsoir, bonsoir à tous. Et coup dur pour le dispositif de sécurité du G7. Un gendarme de 38 ans, engagé dans la sécurisation du sommet d'Évian-les-Bains, est décédé dans un accident de la route en Haute-Savoie. Deux autres personnes ont été blessées. Une voiture se serait déportée sur une départementale près de Fécy et aurait percuté une colonne de gendarmerie. Le sommet du G7 débute lundi dans un contexte de sécurité renforcée avec la mobilisation de milliers de policiers, gendarmes et sapeurs-pompiers dans la région. Le gouvernement cherche à resserrer les rangs autour du budget 2027. La présidente de l'Assemblée nationale, Yaël Braun-Pivet, souhaite une adoption rapide du budget 2027. Dans un entretien publié aujourd'hui à La Provence, elle estime qu'un recours au 49-3 serait nécessaire pour garantir la stabilité du pays à 9 mois de l'élection présidentielle. De son côté, Sébastien Lecornu demande à ses ministres de revoir des demandes jugées irréalistes dans un courrier révélé par Les Échos. Les conférences budgétaires ont fait remonter plus de 30 milliards d'euros de besoins supplémentaires. Les règles des arrêts maladie vont changer dès le 1er septembre. La durée d'un premier arrêt sera plafonnée à 31 jours et celle d'une prolongation à 62 jours avec des exceptions selon l'état de santé du patient. Le décret vient d'être publié aujourd'hui au journal officiel. Objectif affiché, renforcer l'encadrement des dépenses de l'assurance maladie en hausse ces dernières années. La chaleur s'installe sur une grande partie du pays. Les températures atteignent ou dépassent les 30 degrés ce week-end. Conséquence, le risque d'incendie est élevé. Demain, 6 départements seront placés en vigilance orange feu de forêt. Et puis, du cyclisme, Isaac Del Toro a remporté la 7e et avant-dernière étape du Tour Auvergne-Rhône-Alpes. Le Mexicain est arrivé en solitaire au sommet du Grand Colombier. Luc Tocquel reste en jaune. Paul Sexas, victime d'une chute, a perdu du terrain sur les favoris, mais reste dans la course au général avec 1 minute 54 sur le leader. Bonne soirée à tous.
0: 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Ne changez rien, c'est Pyrénées FM avec le retour de l'info avec vous évidemment à 19h. On parlera météo, on ira aussi ensemble du côté de la Haute-Vallée de l'Aude. Mais d'abord Christophe Willem et Yes sur Pyrénées FM. Bon week-end.

0: soleil aujourd'hui dans la météo. Demain aussi du soleil, même si nous aurons parfois quelques coups de tonnerre près de nos montagnes, notamment entre la Cerdagne et le Conflent. Quelques coups de tonnerre possibles en Andorre. Demain après-midi jusqu'à la Haute-Ariège, comme sur les Pyrénées centrales. Mais sinon quand même du beau temps pour demain, toute la journée, avec jusqu'à 30 degrés à Sainte-Colombe sur le Haut-Béarn. On aura demain entre 15 et 32 degrés à Montréal d'Aude et à Bram. Il fera même jusqu'à 34 degrés demain à Carcassonne. On prévoit entre 14 et 32 degrés à Belpech demain et à Pamiers en montagne entre 9 et 25 degrés sur Porta et sur Portet-Puy-Morens.
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0: Olivia Dean sur Pyrénées FM. Dans un instant, direction la haute vallée de l'Aude entre Quillan et Axat. Mais d'abord, c'est le retour sur l'info. Claire Vivia Pro.
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2: Bonjour à toutes et à tous. Comme tous les week-ends, on revient sur les informations de la semaine. Une réforme d'ampleur d'abord est remise sur la table face à la flambée des violences sexuelles en France. Alors que l'affaire Liana continue de susciter une vive émotion, la présidente de l'Assemblée nationale appelle à accélérer l'examen d'une loi intégrale censée renforcer la réponse judiciaire et la prévention. Le texte prévoit notamment une meilleure formation des forces de l'ordre, des procédures accélérées pour protéger les victimes et une évolution des règles de prescription. Il propose aussi de durcir les sanctions, de renforcer la lutte contre les violences en ligne et d'instaurer des dispositifs de repérage. Le gouvernement est maintenant poussé à inscrire rapidement ce chantier à l'agenda parlementaire. La filière de l'apprentissage en Occitanie, sinon, tire la sonnette d'alarme face à une grande baisse des financements publics. Selon les représentants du secteur, les dotations de l'État pourraient être divisées par 8 cette année, une évolution qui fragilise les centres de formation d'apprentis. À Blagnac, une réunion a réuni cette semaine plusieurs acteurs de la formation autour de la présidente de la région, Carole Delga. Les professionnels alertent sur des établissements déjà en difficulté financière. La région propose de son côté une mobilisation collective et un pacte d'union pour défendre le financement de l'apprentissage. Les festivités de la Saint-Jean, sinon sur le massif du Canigou, attirent chaque année des centaines de participants. Mais voilà, cette année, les autorités appellent à la vigilance face à une fréquentation jugée trop importante. Lors de la précédente édition, près de 500 personnes ont été recensées en seulement quelques heures au sommet, un niveau considéré comme difficilement compatible avec les impératifs de sécurité et de préservation du site. Pour encadrer les prochaines célébrations, plusieurs consignes ont été rappelées ce week-end.

Limitation des dépôts au sommet, interdiction des déchets non biodégradables. La montée nocturne du 22 juin est notamment déconseillée sans encadrement. Les organisateurs privilégient des dispositifs alternatifs avec des points de relais en vallée et des illuminations de tours à signaux dans plusieurs communes pour préserver la tradition de la flamme tout en réduisant la pression sur ce sommet emblématique des Pyrénées. En attendant, bon week-end à vous sur Pyrénées FM.

0: Tal sur Pirate FM, pas mal de vide-grenier hein, ce week-end sur Quillan en ce moment, c'est au hameau de Laval, c'est ça hein. Très bien, et aussi sur les berges de Saint-Bertrand, c'est le comité d'animation lavallois qui organise son vide-grenier et sa brocante. Demain, vous avez rendez-vous aussi pour le vide-grenier des Chats Libres, c'est sur le parking de l'Espace Qatar, toujours à Quillan, et donc pour faire de bonnes affaires, vous l'avez compris, ce week-end, il faut rester ici à Quillan, 107.5 pour nous accompagner, puis si vous allez en direction d'Axat, c'est 94.4. On parle sport dans un instant, football aussi forcément, sinon Harry Style et Jean-Jacques Goldman, c'est Pirate FM.
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2: Dans un instant, ce sera la grande bodega Pyrénées FM, top départ à 19h et d'abord Actu Sport, bonsoir.
3: Bonsoir à tous. Une première grosse affiche dans ces phases de poule de Coupe du Monde cette nuit. Le début des barrages du top 14 et puis du cyclisme, du basket et les 24 heures du Mans au programme aujourd'hui. On commence avec le foot. La première journée de la phase de poule de la Coupe du Monde continue avec dès 21h le Qatar face à la Suisse. Dans le groupe C, les 4 équipes jouent entre ce soir et cette nuit avec ce premier choc intéressant entre le Brésil entraîné par Carlo Ancelotti et le Maroc, techniquement champion d'Afrique titre. Coup d'envoi à minuit et puis à 3h du matin, c'est le grand retour d'Haïti en Coupe du Monde. 52 ans après leur dernière participation, les Grenadiers feront face à l'Écosse de retour en phase finale pour la première fois depuis 1998. Du rugby avec le début des barrages de top 14 ce soir. Pau reçoit le Racing 92 au stade du Hameau à 21h05. Le vainqueur de cette confrontation retrouvera en demi-finale le champion en titre, le stade toulousain, automatiquement qualifié avec leur première place en saison régulière. Demain, l'autre match de barrage opposera le Stade français à La Rochelle. En cyclisme, Isaac Del Toro a remporté la 7e et avant-dernière étape du Tour Auvergne-Rhône-Alpes. Le Mexicain est arrivé en solitaire au sommet du Grand Colombier. Luc Tacuel reste en jaune. Paul Sexas, victime d'une chute, a perdu du terrain sur les favoris, mais reste dans la course au général avec 1 minute 54 de retard sur le leader. Il devra frapper fort demain avec l'arrivée finale au plateau de Solaison. En basket, une victoire pour rester en vie ou un retour à la maison frustrant. Victor Wembanyama et les San Antonio Spurs disputent le match 5 des finales NBA face aux Knicks de New York. De retour dans le Texas, le pivot français et ses coéquipiers n'ont plus le droit à l'erreur. Mené 3-1 par les New Yorkais, ils perdraient définitivement ces finales en cas de nouvelle défaite cette nuit. Enfin, les 24 heures du Mans, c'est parti. Le départ de la 94e édition de la mythique course sartoise a été donné à 16h sur le circuit Bugatti par le célèbre cycliste britannique Mark Cavendish. Excellente soirée à tous.
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0: Et voici l'info Pyrénées FM. Bonsoir Léa Guichou.
1: Bonsoir à tous. Un gendarme a perdu la vie dans un accident de la route en Haute-Savoie. Deux autres gendarmes ont été blessés. Une voiture se serait déportée alors qu'elle roulait sur une départementale percutant une colonne de gendarmerie. Elle patrouillait dans le cadre du dispositif de sécurité mis en place pour le G7. Ce sommet qui réunit des dirigeants du monde entier aura lieu à partir de lundi à Évian-les-Bains. Les chefs d'État de 7 puissances mondiales sont attendus, dont le président américain Donald Trump. L'Élysée confirme qu'il sera reçu au château de Versailles pour un dîner mercredi après le G7 dans le cadre du 250e anniversaire de l'indépendance des États-Unis d'Amérique. C'est à Versailles qu'avait été signé le traité. La confusion règne autour d'un éventuel accord entre les États-Unis et l'Iran. Les Iraniens excluent toute signature d'un accord dans les prochaines 24 heures, alors que le médiateur pakistanais avait déclaré qu'un accord de paix serait probablement finalisé dans les prochaines heures. Des frappes israéliennes, par ailleurs, ont de nouveau ciblé le sud du Liban après des appels israéliens à évacuer une vingtaine de localités. L'armée israélienne estime avoir frappé plus de 70 sites d'infrastructures du Hezbollah dans le sud du Liban au cours des dernières 24 heures. Le Hezbollah revendique des attaques de drones contre des véhicules militaires et des soldats israéliens. Deux nouvelles plaintes déposées contre Patrick Bruel, une pour tentative de viol et d'agression sexuelle qui serait survenue en 2007 en marge du festival du film de La Réunion, l'autre pour viol et agression sexuelle en 2012. Risque d'incendie élevé demain, 6 départements français seront placés en vigilance orange feu de forêt. Le premier tour de la Coupe du monde de foot se poursuit, Qatar-Suisse à 21h et le premier choc de cette compétition à minuit, le Brésil affrontera le Maroc. Et puis, le monde perd un peu de ses couleurs. Réaction de l'Élysée après la mort du peintre anglais David Hockney à l'âge de 88 ans. Il inspira les jeunes générations d'artistes à étendre le champ des possibles, écrit aussi l'Élysée. Très bonne soirée à tous.
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0: Et c'est un top départ qu'on fait ensemble pour la grande Bodega Pyrénées FM jusqu'à 1h du matin avec Imagination et Luna Park sur Pyrénées FM. Passez une belle soirée avec nous.

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0: Plus on est de fous, plus on en profite hein, dans la Bodega sur Pyrénées FM. Si vous voyez les voisins en train de chanter ou de danser, c'est normal, ils font comme vous. Hein. Ils écoutent la Bodega tous les vendredis, les samedis soirs, 19h-1h du matin. La petite Bodega en semaine, c'est du lundi au jeudi entre 19h et 20h. Bien, tout est devant moi, la platine, les CD, les tubes pour vous faire danser. Vous êtes prêts? C'est la Bodega, ça continue. Et c'est sur Pyrénées FM jusqu'à 1h du matin.
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0: Je vois que tout le monde est là.
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0: Et vous êtes de plus en plus nombreux et nombreuses à nous écouter ici dans la Bodega sur Pyrénées FM. Ça nous fait plaisir, hein, les vendredis, les samedis soirs entre 19h et 1h du matin pour passer un grand et beau week-end. Tous ensemble, n'oubliez pas également la petite Bodega. C'est du lundi au jeudi entre 19h et 20h. On continue en musique avec rien que du bon, du disco, du latino, des années 80. C'est Pyrénées FM. C'est la Bodega jusqu'à 1h du matin.
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1: Hi-ha, et quelle joie de passer ce week-end avec vous. C'est la Bodega sur Pyrénées FM avec les messages que vous nous laissez bien sûr sur les réseaux sociaux, le Facebook, l'Instagram et aussi au standard 05 61 44 4x0. La Bodega pour vous accompagner sur Pyrénées FM et pour bouger, c'est jusqu'à 1h du matin.
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0: Et vous avez raison de passer cette soirée avec nous, comme ça jusqu'à 1h du matin. Où vous soyez, on est là, à Tarascon-sur-Ariège jusqu'à Carcassonne, de Limoux à Pamiers, de Haute-Rive à Prades ou encore ici à Font-Romeu, jusqu'à Belle-Pêche, hein, avec vos messages bien sûr. Tous les tubes que vous aimez, les années 70, 80, 90, la disco, la tino, la Bodega sur Pyrénées FM. Je vous accompagne jusqu'à 1h du matin.
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0: passer une bonne soirée avec nous sur Pyrénées FM.
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0: Bonne soirée, bonne nuit, comme vous voulez. C'est la Bodega sur Pyrénées FM avec les messages qu'on reçoit ici à la radio. Nous, on est là. On est là, on assure. Oui, et vous aussi, vous assurez. Hein. Vous nous laissez plein de messages et ça fait plaisir de vous accompagner peut-être sur la route en ce moment entre Castelnaudary et Carcassonne. Sur la route, ici dans les gorges de la Pierre-Lys, à Tarascon, en direction de la vallée du Vic-de-Sault, en Conflans. Dans les villages du Madre, on est là, c'est Pyrénées FM, c'est la Bodega et c'est jusqu'à 1h du matin, ne changez rien.
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1: Bonsoir à tous. Un gendarme a perdu la vie dans un accident de la route en Haute-Savoie. Deux autres gendarmes ont été blessés. Une voiture se serait déportée alors qu'elle roulait sur une route départementale, percutant une colonne de gendarmerie. Elle patrouillait dans le cadre du dispositif de sécurité mis en place pour le G7. Ce sommet qui réunit des dirigeants du monde entier aura lieu à partir de lundi à Évian-les-Bains. Les chefs d'État de sept puissances mondiales sont donc attendus, dont le président américain Donald Trump. L'Élysée confirme qu'il sera reçu au château de Versailles pour un dîner mercredi après le G7 dans le cadre du 250e anniversaire de l'indépendance des États-Unis. C'est à Versailles qu'avait été signé le traité. La confusion règne autour d'un éventuel accord entre les États-Unis et l'Iran. Les Iraniens excluent toute signature d'un accord dans les prochaines 24 heures, alors que le médiateur pakistanais avait déclaré qu'un accord de paix serait probablement finalisé dans les prochaines heures. Alors que la présidentielle se profile, premier meeting de Raphaël Glucksmann ce samedi à Aubervilliers, en Seine-Saint-Denis. 4000 personnes ont répondu présentes. Selon son entourage, le leader de Place Publique s'est donné 3 mois pour se déclarer à l'élection présidentielle. Il a pour objectif d'obtenir le soutien du PS. Plusieurs marches des fiertés organisées ce week-end en France et à Metz, en Moselle. Des milliers de personnes ont défilé, marquées par le meurtre du jeune Noam. Il pourrait avoir été agressé en raison de son orientation sexuelle. 2 hommes ont été mis en examen. Risque d'incendie élevé ce dimanche. 6 départements seront placés en vigilance orange feu de forêt, la Charente-Maritime, les Deux-Sèvres, l'Aude, l'Hérault, le Gard et le Vaucluse. Et puis la Coupe du Monde de football, on sait qui va arbitrer le match des Bleus face au Sénégal. Cette rencontre sera dirigée par l'Australien Alireza Farhani. Il participe pour la 3e fois à une Coupe du Monde et lors de la Coupe 2018, il avait arbitré le 8e de finale entre la France et l'Argentine, qui s'était soldée par une victoire des Bleus 4-3. Voilà pour ce point sur l'actualité. Merci à tous de l'avoir suivi.

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1: Bonsoir à tous. Quand l'accord sera-t-il signé entre les États-Unis et l'Iran ? La signature semble en bonne voie, mais les déclarations divergent. Donald Trump affirme que la signature aura lieu ce dimanche et que le détroit d'Ormuz sera rouvert à tous, alors que les Iraniens ont déclaré un peu plus tôt qu'il n'y aurait pas d'accord dans les 24 heures, mais plutôt dans les prochains jours. Le président américain va dîner au château de Versailles mercredi à l'occasion du 250e anniversaire de l'indépendance des États-Unis. C'est à Versailles que le traité avait été signé à l'époque. Donald Trump participera à ce dîner avec Emmanuel Macron après le G7 qui commence lundi en Haute-Savoie. Un gendarme qui patrouillait dans le cadre du dispositif de sécurité mis en place pour ce sommet a été tué dans un accident de la route, percuté par une voiture. Le ministre de l'Intérieur adresse ses pensées à sa famille et à ses proches. Deux autres gendarmes sont blessés. Une adolescente de 17 ans entre la vie et la mort à Reims après avoir été poignardée à 12 reprises par son petit ami. Elle a été évacuée à l'hôpital dans un état grave. Son pronostic vital est engagé. Son agresseur a été interpellé. Un laboratoire de fabrication